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Rome, Italie.

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2: L'agenda du poulpe, c'est tout de suite. Avec la sélection de Radio Octopus, parmi la foisonnante activité culturelle à venir à Rabastens et alentour, mais aussi des coups de cœur des auditeurs.
4: Alors ce samedi 20 juin, on va commencer par pas de la musique. Donc ça, à Rabastens, alors la semaine dernière, on a eu les 40 ans de l'école de danse de Rabastens. Encore avant, festival de dessin de presse de Rabastens et d'Occitanie. L'événement de ce week-end à Rabastens, hormis la fête de la musique, c'est le Festival international du livre indépendant, dont Radio Octopus est partenaire, le FILI. C'est la confiserie qui organise la toute première édition de ce FILI. Alors, il y aura plus de 20 maisons d'édition indépendantes qui investissent le Prévert. On présente le Prévert, on ne présente pas le Prévert. Ce n'est pas la peine. Pendant tout le week-end, il y aura des rencontres, dédicaces, ateliers et débats. C'est entrée libre, buvette et restauration sur place. C'est un festival à taille humaine où l'on vient autant pour découvrir des livres que rencontrer celles et ceux qui les écrivent, les traduisent, les éditent et les défendent. Plus précisément, l'ouverture est à 10h et à 11h, il y a un entretien avec Victorien Borgna autour de son livre sur l'exclusion culturelle. À 12h30, plateau Radio Octopus, qui présentera les maisons d'édition invitées et les enjeux qui traversent aujourd'hui le livre indépendant. À 14h, atelier façonnage de livres. Ours Édition vous invite à un atelier tamponner votre livre. Table ronde, Bolloré et après, tout un programme. Donc, quand quelques groupes possèdent les médias et l'édition, que reste-t-il de la pluralité des idées et quelle résistance s'invente face aux empires culturels? À 16h, table ronde, édité autrement. 18h30, lecture à deux voix, donc la prise du bus et 50 fois l'île du Ramier vers Céveso de Pascal Cabrolier. Lecture par Séverine Astel et Pascal Cabrolier, justement. À 20h, repas partagé. Et à 21h, DJ set Nuit Blanche, Baroudi et Jacques de Calacuta. Ça se passe donc au Prévert, à Rabastens. Toujours pas de la musique. C'est une pièce de théâtre, Omojo. Ah, c'est la première fois, Omojo, qui accueille une pièce de théâtre, la microbrasserie culturelle de Saint-Sulpice. Donc, accueille à la pièce décalée 1800 tours par minute. Un essorage collectif signé Clara Verquin. Une belle façon de prouver que le Mojo, c'est bien plus qu'un bar à bière. On en parle beaucoup ici au Mojo. Merci à elle pour le dynamisme de ce lieu. On part après à 18h30 à Lautrec au Café Plume où il y a l'AG de Macaz. Macaz, c'est quoi? C'est l'association qui porte le projet culturel du Café Plume. Si vous souhaitez adhérer ou en apprendre davantage sur leurs actions et pourquoi pas soutenir leur projet, c'est le moment. Il paraît même qu'ils vont payer leurs coûts. Et après, à 20h, c'est le blind test dans la cour du Café Plume. C'est le fameux blind test du Café Plume. Je ne sais pas pourquoi il est fameux, mais allez voir ça. Une soirée musicale survoltée animée par les incontournables Fred, Aline et Fab. Risque élevé de chant à tue-tête et de danse endiablée. On part cette fois-ci sur les hauteurs de Salvagnac avec le ciné Zikin Tarn présenté par Lumen & Co. Cette édition spéciale, elle est spéciale car elle est consacrée au dessin animé et ça se passera sur la place de l'église de Salvagnac. Donc à 16h30 avec un conte musical, Le Chêne Parlant. C'est une création des élèves de l'école de musique associative Muse Art. À 17h30, Bruté, un dessin animé. Et là, c'est le studio de bruitage géré par l'association Le Cri du Son. Ce studio est monté pour l'occasion où il y aura des extraits de dessins animés qui seront projetés et ce sera à vous de venir bruiter, de découvrir les trucs et astuces d'une bruiteuse qu'on connaît bien ici à Rabastens, c'est d'un ingénieur du son pour bruiter ces dessins animés en passant du flextone au chimé, de la flûte à coulisses au pouic-pouic en tout genre. Il y a même aussi l'aquaphone qui bruite les baleines. Alors venez, c'est un spectacle participatif à 17h30. À 19h, c'est l'apéro Miam avec le concert des Montés Piétons. buvette et restauration sur place ouverte et à 21h30, ciné-concert sous les étoiles avec la projection de courts-métrages d'animation accompagnés par l'atelier de Zik à l'image et toujours des montées piétons. Et 23h, playlist électro-funk et ça me permet d'ouvrir, de faire une transition vers la préchauffe de la fête de la musique. Alors grosse préchauffe, je préviens. On commence quand même tranquillou à Gaillac à 20h30, salle des spectacles, où l'association Les Gaïsana présente sa soirée annuelle autour du thème « Femmes, deux points, héritage, force et métissage ». Environ 2 heures de danse orientale, folklorique, polynésienne, flamenco et contemporaine, avec de nombreuses associations et compagnies. Les Gaïsana, les Séquins dansants, Tahiti Danse et Chant polynésien, Studio Anamaya, Arte del Ama, les groupes de l'association Rax El Rou, Dansic Toulouse, Studio Ten Dance et Alexia. Dîner compris, c'est couscous traditionnel, pâtisserie orientale. Vous regarderez tout ça, voilà, c'est à 20h30 à Gaillac, à la Halle au Grain. C'est la 19e édition, donc l'association Eben Bao vous invite à son spectacle de fin d'année. Donc chorégraphie originale de danse et musique africaine, livrée par les élèves de l'association. Et ils seront accompagnés par leurs talentueux professeurs Marie-Claude Zordan, Abim So et Ousmane Kouyaté. Un moment de joie et une joie dansée à ne pas manquer. On enchaîne sur Corte sur Ciel à la brasserie Oros à partir de 20h. Alors ça, il va y avoir du lourd là. On pousse les tables et on célèbre l'été avec Original Rocker Sound System, une sono artisanale inspirée des traditions jamaïcaines et anglaises pour distiller ska, reggae roots et basse généreuse. Et en deuxième partie, Devil Red avec son univers mêlant reggae, hip-hop, raga et influence latine. Comme d'habitude, les bières sont brassées sur place et l'ambiance promet d'être assez chaleureuse. À Saint-Sulpice-la-Pointe, à partir de 18h au M-Bar, c'est le before de la fête de la musique. À 18h, Koliba ouvre le bal avec des reprises pop-rock, groove, de l'énergie et du plaisir. À 21h, Rose Machine prend le relais. Belle soirée musicale pour soutenir la petite scène locale. Toujours à Saint-Sulpice, à 19h, donc c'est dans le parc Georges Spénal, les Pistons Voyageurs joueront. Et à 19h45, démo et initiation salsa avec Marie-Lucille Buva. De 20h à 22h30, radiophonique West Band. À 21h, Lemon Punch Music. Et pour finir à 23h, Monsieur et Madame Loops. Allez voir tout ça, voilà, allez chercher pour voir si ça peut vous intéresser. Ça se passe au parc Georges Spénal de Saint-Sulpice. À Saint-Sulpice, il y aura un karaoké à la Réogare à 20h, une animation musicale au Dersing Grill à 18h, une chanteuse à la Katina. Bon bref, vous vous débrouillez, il y aura plein de choses. C'est la pré-fête de la musique. Mais on va finir par The Place to Be à Koufouleux. Voilà, il y a pas mal de choses à Koufouleux. Ça commence à la l'esplanade des confluences. C'est ici, grâce à la MJC de Koufouleux, qui fait sa fête. Et il y aura donc à partir de 10h, de 10h à 11h45, un yoga restauratif. Une sonothérapie, donc c'est un atelier à découvert ouvert à tous. À 10h30, salsa bachata. À 11h, cirque. 11h30, chorale enfants et adultes. À 12h, du rock et de l'indie-up. 13h, scène ouverte de l'action jeune. 14h, zumba, enfants, batterie. 15h, qigong. 15h30, danse africaine. Ça se passe sur l'esplanade de Koufouleux, sur le parking de la mairie. À 19h, de 19h à 23h30, toujours à Koufouleux, concert rock, les Arpètes et Salander. Et on revient à 18h sur l'esplanade des confluences, où le Jardin Enchanté, l'association qui organise des spectacles pour le jeune public, normalement, pendant la belle saison, transforme la place en dance floor géant. C'est Disco Foule, au programme Caravan Sound System de Coco Chewy. Et il est accompagné par pas mal de DJ Gâteau Soucio, Soka, Bombas, Yakal, Bonton Roulé, Koasap. Voilà, plus de 7 DJ qui enfileront leurs pépites hip-hop, cumbia, chata, afro-bass, disco, afro-beat, son latino, afro-caribéen. Voilà.
5: Dont des DJ de Octopus, Bonton Roulé.
4: Exactement. Et il y a Bombax aussi.
5: Bombax.
4: Il y aura le food truck, la bouche épicée et bar sur place. Voilà, ça se passe à Coufouleux. Et c'est tout pour la préchauffe de la fête de la musique.
5: Eh bien, j'ai une petite précision. C'est que le Philly, ça se passe à, pas exactement au Prévert. C'est à l'annexe du Prévert. Au 24 rue Gabriel Auburn.
4: Bien sûr.
5: Voilà. Dimanche 21 juin, on avait dit qu'on parlerait que de la fête de la musique et du Philly. Mais j'ai trouvé d'autres choses. La forestière de Sivens clôturera le week-end de Los Festairas de Sivens. Rendez-vous à la maison forestière de Sivens dès le matin pour les vététistes, trailers et marcheurs. Il n'y a pas d'horaire, c'est le matin. Au restaurant Mauvaise Herbe, au Verdier, un très chouette restaurant, de 10h à 13h, il y aura un atelier de blackout poésie et de sérigraphie. Est-ce que tu sais, Yoann, ce que c'est la blackout poésie ? Parce que moi, je ne savais pas.
4: Dis-le-moi.
5: C'est une forme d'écriture qui consiste à révéler de nouveaux textes en effaçant, recouvrant ou faisant disparaître des mots d'une page existante. Là, ce sera à partir du livre « Non noyé », leçon féministe noire apprise auprès des mammifères marins, d'Alexis Pauline Gumps. Et en puisant dans ce texte, inspiré par les baleines, les dauphins et les plans, on fera émerger des phrases, des fragments, des manifestes poétiques. Et puis, ensuite, on pourra mettre en dialogue ces créations avec les visuels de l'insolutre pour être imprimés en sérigraphie. Ah non, ça se passe à Mauvaise Herbe, de 10h à 13h, au Verdier. Et puis, j'ai appris aussi que ce serait le week-end des Journées européennes de l'archéologie, par l'INRAP. À Gaillac, au musée de l'Abbaye, il y a plusieurs ateliers d'initiation à l'archéologie et à la mosaïque entre 14h et 17h, pour les enfants à partir de 8 ans. À Rabastens, deuxième et dernier jour du premier festival international du livre indépendant, le Philly. Ça se passe à l'annexe du Prévert, au 24 rue Gabriel Auburn. Il y a plein de choses. Vous pouvez aller voir le programme sur le site de la confiserie, mais notamment à 10h30, une table ronde « Traduire les mondes ». Comment faire voyager les imaginaires en traduisant, de ce que j'ai compris. À 12h, un plateau radio, une édition sous les radars. Comment les revues, fanzines et journaux fabriquent d'autres récits. Plateau radio par Octopus. 14h, lecture musicale. Les pouvoirs de la littérature, émancipation et résistance avec Catherine Vaniscott et Sylvie Foutel. 14h30, table ronde, écrire la symphonie palestinienne. Et à 16h30, pour finir, une jam poétique. Et voilà, pas mal. À 18h, la clôture. Et je viens à la fête de la musique, car c'est officiellement que le 21 juin, normalement.
4: Oh, ça fera trop.
5: Ouais, c'est que dimanche, mais ça aura commencé avant. Chez l'Olive, à Rabastens, de 16h à minuit, ce sera des jeunes groupes et des groupes de jeunes. Alors, je vous dis, pêle-mêle. Mix Ruben, Moyen Colère, Mix Kramatol, Autiste Attaque Belladonna, Mix Piquinox, L.I., Mix DJ Mobilette, How Do You Dance. Il y en a sans doute d'autres. Ça se passe à l'Olive, à Rabastens. Et toujours à Rabastens aussi, à 18h sur la promenade des Lys, l'école de musique de Rabastens présente ses classes d'ensemble. J'imagine que c'est les enfants, peut-être pas que les enfants. Et au Café des Sports à 21h, le groupe rabastinois Daron revient, un rock français festif dans la lignée d'Elmer Footbeat et des Wampas. À Lille-sur-Tarn, Comme un jardin organise sa fête de la musique, rue Raymond Lafage. À 15h, sieste électronique avec Isa Dog. 16h15, éveil musical et musique avec Sengan. 17h30, concert de Cannibal, voix et accordéon. Ça, c'est à Lille-sur-Tarn, à Comme un jardin. À Salvagnac, troisième et dernier jour de la fête de la musique, à 14h, au bord du monde, ce sera le sixième vide-grenier musical. C'est l'occasion de renouveler vos CD, vinyles, cassettes, partitions, lutheries, instruments de musique, hi-fi. À 17h, toujours au bord du monde, chansons pour petites et grandes oreilles avec Sarah Valero. Ce sera un concert participatif à partir de 3 ans. Et pour finir, après le couscous, à 21h, au Galetas, Zdraveil, sextet balkanique et festif. Tout ça à Salvagnac. à Saint-Sulpice, sur l'esplanade Octave Médal, à partir de 18h, il y aura la Boom 80 avec la disco mobile. J'imagine que ça va être dansant.
4: Si tu aimes, si tu aimes les années 80.
5: Bah voilà. À Gaillac. Tu parles à quelqu'un qui est né en 1980, comme toi.
4: Comme moi.
5: À Gaillac, il y aura la fête de la musique en centre-ville dans divers lieux. Alors, je ne vais pas tout vous dire, vous pouvez voir sur le site de la mairie. Mais bon, ça se passe à la MJC, place de la Libération, place du Griffou. Il y aura notamment une chouette chorale toulousaine, Calazeta, chant du Sud. 14 voix de femmes et d'hommes à cappella pour parcourir les contrées méditerranéennes et au-delà. Ça se passe à 17h, place du Griffou, et on me dit que ce sera ombragé. Précision importante.
4: C'est un argument.
5: Mais on vous attend aussi pour la première et dernière soirée portée par le collectif Square d'été. Cartes sur table, la compagnie Catalope, l'entre-deux, la ramasse et le planning familial. À partir de 19h, Square Joffre. Il me semble que cette semaine, Square d'été a appris que ses subventions seraient supprimées pour cette année. Enfin, supprimées. Donc, ce sera la dernière soirée. Il y aura de la musique à danser et le collectif a plein de choses à raconter. À 20h, ce sera la fille au chapeau, accordéon, podorythmie et voix, bal folk, trad, groovy, sensible, néo, rythmé, qui vous transporte de la Bretagne à la Gascogne en passant par le Berry. Wow. À 22h, DJ set, la Volpe, boom de voleuse de poule. Non, boom de voleuse de pou. P-O-U-L-S. J'étais sur poulpe dans ma tête. Afrobeat, latincore, techno moyennement oriental. Tout ça donc, Square Joffre, à partir de 19h à Gaillac. Et pour finir, du côté du Café Plume, devinez quoi, on fête la musique. Avec la chorale du Plume et une scène ouverte, à partir de 20h. Et c'est tout pour ce samedi, ce dimanche. Et c'est tout pour ce dimanche. Mais c'est pas fini, car l'agenda, c'est aussi la semaine. Alors, j'ai trouvé quelques événements pour la semaine, Johan. Mardi 23 à 20h45, au Cénophage à Gaillac, il y aura le spectacle « Plus on est de mort et plus on rit ». Beckett, Dostoïevski, Dario Fo, Matej Wisniewski, Koltès, Siméon, Kerman, Novarina, dans le cadre de son atelier de théâtre, Claire Seaton forme au jeu via les textes d'auteurs contemporains. Ses élèves vous présentent toute une galerie de personnages singuliers, certains morts pour la société, d'autres voulant sa mort, et d'autres morts tout court. À 20h45 au Cénophage. Mardi aussi, à 19h à Coloenco, Castelnau de Montmiral, il y aura le Rio Bossa Nova Club. J'en sais pas plus. Mercredi 24, de 17h à 20h à l'Espaceco à Rabastens. Ce sera la dernière permanence de l'année d'encre noire, bibliothèque libertaire et aide administrative, suivi d'un apéro pour clore la saison. L'Espaceco, c'est aussi un lieu disponible pour des réunions, des activités à but non lucratif. Vous pouvez réécouter le focus qu'avait fait Christophe avec l'Espaceco. Et si vous voulez y aller, l'adresse, il faut écrire. Si vous voulez connaître l'adresse, il faut envoyer un mail à espaceco@systemli.org. Je vais épeler. Systemli, ça s'écrit SYSTEMLI.org. Jeudi 25 à 20h à Coloenco à Castelnau de Montmirail, il y aura la chorale du Cénophage. Et c'est tout pour cet agenda. Merci Johan.
4: Merci Alice, ce fut un plaisir.
5: Et pensez à boire.
4: Ou allez vous baigner dans le Tarn.
5: Voilà.
4: C'est ce que je vais faire. On se quitte en musique avec les Négresses Vertes et Voilà l'été, l'époque où, lorsque l'été est arrivé, on était contents.

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2: Bonjour, Focus accueille aujourd'hui une personne qui est habituée des studios de Radio Octopus. Elle s'appelle Marie Cheneval. Bonjour.
3: Bonjour.
2: Et Marie Cheneval, elle produit des créations sonores, puis aussi elle suit des tranches de la radio, notamment Radio Créative avec Ina. Salut Ina. Et elle est venue pour parler de son actualité de créatrice sonore. Marie produit des podcasts sur des thématiques assez diverses et variées, assez, on va dire, branchées sur le social, mais pas que.
3: Oui, plutôt social et écologie.
2: Voilà, social et écologie. Ouais. C'est une podcasteuse indépendante, on va dire, créatrice indépendante. Et là, elle est venue nous parler de deux créations récentes, dont une notamment a été diffusée et est diffusée ces temps-ci sur l'antenne de Radio Octopus, dans la tranche radio créative, c'est Entre deux rives. Et puis une autre qui, je pense, sera aussi écoutable sur Radio Octopus. Mais vous pourrez l'écouter ailleurs et notamment sur le site résonance-sonore.fr. J'ai tout dit, Marie ?
3: Il se trouve que Résonance Sonore a une case sur la programmation de Radio Octopus.
2: C'est pas faux.
3: Et oui, qui est tous les lundis à 19h. Voilà, pendant une demi-heure, c'est un reportage local à caractère social ou écologique. Voilà. Voilà.
2: Ça fait partie de ces émissions de Radio Octopus où on essaie effectivement de sonder le réel et ce qui se passe autour de nous. Marie, comment tu es rentrée dans cet univers du son ?
3: Eh bien, moi, j'y suis rentrée par la porte du documentaire. En fait, j'ai fait une fac de cinéma, il y a bien longtemps de ça, pour faire du documentaire. Et puis, je me suis lassée, on va dire, de la faculté qui était très, très théorique et très peu pratique. Et du coup, je suis partie, j'ai bossé dans le livre, dans l'édition pendant 10 ans. Ensuite, j'ai été boulangère au feu de bois. Et puis, à presque 40 ans, je me suis dit, bon, bah, qu'est-ce que je fais ? Et j'ai eu envie de retourner à mes premiers amours, qui étaient le documentaire. Mais en fait, je regardais plus trop de documentaires, mais surtout, je les écoutais. Et donc, c'est comme ça que je me suis dit, allez, je vais le tenter, je vais essayer.
2: C'est-à-dire qu'on verra bien. Tu as vu que le son pouvait documenter la vie ?
3: Oui, et puis moi, j'avais plus le temps de regarder des choses à la télé. En fait, par contre, j'écoutais beaucoup, beaucoup la radio, des podcasts, etc., parce que ça me permettait de faire d'autres choses en même temps.
2: Oui, t'as une vie de famille, quoi, aussi.
3: Ouais, aussi, voilà, c'est ça. Et puis même, quand on est boulangère, en fait, on passe beaucoup de temps seul dans son fournil. Et c'est là, en fait, où je me suis remise à écouter plein de choses. Et petit à petit, voilà, toute seule dans mon fournil, je m'ennuyais. Et je me suis dit, mais en fait, il se passe plein de choses autour de moi, dans le monde, et j'ai envie d'aller voir ces gens. J'ai envie d'aller voir les gens, voilà. Et qui me raconte des histoires.
2: Donc, tu as délaissé le fournil pour prendre un micro et puis le tendre ce micro.
3: Ouais, exactement.
2: Tu n'as pas fait d'école, donc, de podcast ?
3: Non, je n'ai pas fait d'école. Je me suis formée, donc j'ai fait des formations par-ci, par-là, mais j'ai quand même beaucoup appris toute seule. Après, j'avais quand même des bases de la fac, notamment pour le montage. Ouais. C'est-à-dire que moi, je travaille sur un logiciel qui s'appelle Reaper de montage, qui est un logiciel libre de droit, donc accessible à tout le monde. Et en fait, c'est vite rentré. C'est vite revenu, en fait, des petits automatismes que j'avais pu avoir quand j'avais 18 ans.
2: Bon, c'est le logiciel que quasiment tous les producteurs de Radio Octopus utilisent.
3: Ouais.
2: Parce qu'effectivement, il est relativement simple d'accès. Il y a quand même pas mal de possibilités aussi au niveau du mixage.
3: Voilà.
2: Et puis voilà. Au-delà de la technique, c'est effectivement un monde, le son, la création sonore, au-delà du reportage, donc la sortie sur le terrain, la préparation, l'écriture, etc. C'est un univers bien particulier. Donc, est-ce que tu as un lien particulier avec le son ? Tu es attiré par la création sonore au-delà de la musique ? La fibre du son, ça t'intéresse ?
3: En fait, au départ, c'était surtout la voix qui m'intéressait. La voix, les paroles, les histoires. Et puis, petit à petit, j'ai découvert en fait, tout ça. J'ai découvert des créateurs sonores à force d'écouter. Et je me suis rendu compte qu'en fait, on pouvait faire plein de choses avec le son, notamment des superpositions de sources sonores différentes qui permettent de créer des ambiances. Et en fait, c'est une richesse incommensurable, on va dire. par rapport à la vidéo, où on est peut-être plus obligé de tenir le cadre, etc., en son, on peut tout faire, j'ai envie de dire.
2: J'ai remarqué d'ailleurs, j'écoutais Entre deux rives, enfin, pas la totalité, il faut que je sois sincère, mais d'emblée, j'ai été remarqué par justement, tu as utilisé beaucoup la stéréo, et notamment quand il y a une conversation. Voilà, on sait très bien qu'on est dedans, quoi. Mais parce que tu utilises la stéréo, il y a une source qui vient de droite, il y a une source qui vient de gauche. Et donc, tout d'un coup, ça dépasse le côté plat d'un enregistrement, d'un reportage sonore classique. C'est ça ?
3: Alors ça, c'est une des richesses de la création sonore, en fait. C'est justement cette stéréo. Et puis, tout ce qu'on appelle le panoramique, c'est de pouvoir placer les sons où on veut. Donc, en fait, on va pouvoir aller les placer... ou face à nous, ou un son qui vient de la gauche et qui peut passer d'une enceinte à une autre et du coup de gauche à droite. Et ça, ça fait partie de la création sonore et ça fait partie de l'écriture sonore aussi.
2: C'est quelque chose que tu as apprise toute seule ?
3: Moi, j'ai fait une formation avec Benoît Bory qui m'a... voilà,
2: un nom ouais. qu'on ne présente quasiment plus.
3: Ouais, qui m'a quand même beaucoup éclairé sur toutes ces questions, voilà, de stéréo, de plan sonore, de prise de son, enfin... C'était très, très riche. Et puis, petit à petit, je me suis entraînée, j'ai écouté des choses, j'ai essayé des choses. Et puis, voilà. Et je continue d'essayer. Hein.
2: Ouais. Benoît Bory, c'est Faïdos Sonore, notamment.
3: Oui.
2: Vous le retrouvez aussi sur l'antenne de Radio Octopus, puisqu'on travaille aussi avec lui et on diffuse beaucoup de ses productions. Parlons des voix et donc des gens que tu vas voir, tu vas interroger. Comment tu as une approche, quoi, journalistique ou comment ça se passe ?
3: Pas vraiment, parce qu'en fait, je me rends compte que je ne sais pas trop faire un interview en bonne et due forme. Je ne suis pas capable de ça. Et du coup, c'est plutôt une conversation que j'ai avec les gens, mais où je vais les laisser beaucoup parler. Je vais très peu les interrompre, etc. Sauf si je vois qu'à un moment donné, vraiment, ils divaguent, ils dérivent et que ça ne commence plus à... Mais sinon, je vais quand même leur laisser la parole, je vais laisser les blancs en me disant s'ils ont quelque chose à rajouter, ils peuvent le faire. Et puis des fois aussi, je me mets un peu d'accord avec eux en amont sur ce qu'ils vont dire. Voilà, on discute un peu, puis je leur dis « Ah ben ça, c'est super !» Et donc, ouais. C'est un peu ma technique, parce que j'ai un peu du mal à poser des questions, un peu de but en blanc, etc.
2: Oui, t'as pas un conducteur, quoi.
3: J'en ai un, quand même. Ah. Mais je m'en sers si je commence à galérer un peu, quoi.
2: Bon,
3: si
2: mais t'as plutôt une approche d'immersion, immersive,
3: ouais,
2: on va dire.
3: Ça, okay. C'est sûr. J'aime bien passer du temps avec les gens.
2: Mais derrière, en fait, tu dois avoir une quantité de rush.
3: Par contre, ouais, c'est un peu la contrepartie. Donc, c'est du boulot aussi derrière.
2: Ah, j'ai 2 heures pour faire 5 minutes.
3: Voilà, c'est un peu ça.
2: Bien, bon courage. Ouais. Alors, Entre deux rives, on va en parler de ce premier podcast qui est assez récent. Hein, c'était mi-mai.
3: Je viens de le finir, ouais.
2: Tu viens de le finir, c'est ça. Déjà, ça te prend combien de temps de l'idée à la réalisation et à la post-production ?
3: Celui-là, l'idée, je l'ai eue il y a très longtemps, je pense, il y a au moins 2 ans, mais j'ai mis du temps. Donc, c'est un documentaire sonore sur une association qui est à Gaillac et qui s'appelle L'Entre-deux et qui vient en aide à des jeunes migrants qui ne sont pas reconnus mineurs par l'État français, du coup, qui se retrouvent à la rue. Et voilà, L'Entre-deux les loge, les nourrit, les scolarise.
2: Oui, en attente de la décision judiciaire.
3: Et les aide justement à faire un recours judiciaire. Et donc voilà. Et j'avais envie, ça faisait longtemps que j'avais envie de savoir comment fonctionnait cette association, que je trouve assez remarquable le travail qu'ils font. C'est uniquement des bénévoles. Et puis j'avais aussi envie de m'entretenir avec ces jeunes et de savoir un peu leur histoire, parce que je trouve ça assez fascinant. Et je trouve aussi que l'accueil qu'on leur réserve est quand même pas du tout à la hauteur de ce qu'ils ont vécu. Et voilà, du coup, cette idée, je l'ai eue il y a longtemps et j'ai mis du temps à prendre contact avec L'Entre-deux, qui est une association qui a beaucoup, beaucoup de travail, qui œuvre énormément et qui a peu de temps quand même pour le reste, quoi. Donc voilà, et donc à un moment donné, ils m'ont dit « Allez, viens, on se rencontre et tu vas peut-être pouvoir nous enregistrer ». Et le jour où j'ai enregistré Nabi, c'était il y a quasiment un an. Et après, voilà, j'ai fait des prises de son, et puis le montage, le mixage.
2: Ouais.
3: Et voilà.
2: Donc
3: et
2: c'est un travail de longue haleine quand même.
3: Longtemps, ouais. Mmh.
2: Et à partir du moment, d'un certain moment, tu dis, voilà, j'ai la forme, la durée aussi, tu te donnes un format ?
3: Je savais que là, j'avais envie de faire un format long, parce que je trouvais qu'il y avait plein de choses à dire. Je ne me voyais pas habituellement, par exemple pour Résonance Sonore, quand je travaille pour Résonance Sonore, c'est des formats de 20 minutes, qui est un bon format pour ouais. quand même pour faire le tour d'un sujet. Moi, je trouve que c'est...
2: Bah, c'est un peu c'est le chouette. Format d'une discussion de maintenant.
3: Ouais, voilà. Bah, du coup, je trouve que 20 minutes, ça s'écoute assez facilement. Et on a le temps de dire quand même pas mal de choses. Et là, pour ça, j'avais envie quand même de prendre plus de temps. Je trouvais qu'en 20 minutes, c'était pas possible de faire le tour du sujet. Et encore, je pense que j'ai pas du tout fait le tour du sujet en une heure. Mmh. Là, ça dure 55 minutes. Mmh. Et j'ai qu'une envie, c'est de continuer un peu ce travail-là, parce que je trouve qu'il y a encore plein de choses à dire.
2: Il y a beaucoup de choses à raconter, des ouais. vies, des itinéraires qui sont évidemment chaotiques, et puis des espoirs aussi.
3: Bah oui, c'est ça. Donc, une des personnes qui est fondatrice de l'Entre-deux me disait que 80% des jeunes qu'ils aident sont reconnus mineurs au deuxième jugement. Et du coup, je trouvais ça complètement fou comme chiffre. C'est-à-dire que 80% de ces jeunes sont dans l'errance totale alors qu'ils sont vraiment mineurs.
2: Et oui, oui. Bon, voilà. Oui, oui, ça montre aussi une certaine froideur, voire même un rejet de la part de l'administration française.
3: Oui, de toute manière, c'est un peu dit hein, entre deux rives. C'est-à-dire que les conditions de refus, des fois, elles sont totalement aberrantes. Enfin, pour les personnes qui sont à l'entre-deux, qui sont bénévoles, etc., il y a des fois où ils sont complètement désarmés face aux décisions de justice parce qu'ils se disent « mais c'est pas possible de ne pas reconnaître la minorité à ce jeune voilà. ».
2: Mmh. On va passer au deuxième, là, qui est ouais. tout frais aussi, qui parle de cuisine, là.
3: Oui. Avec l'association Bomberé, oui. qui est bien connue à Rabastens.
2: Oui, Rabastens, c'est Koufoulou. Bomberé, qui est une association qui fait un peu de tout, qui tient le petit restaurant associatif Le Populaire, qui a aussi une action de transmission de musique hein, autour du djembé, autour de la danse guinéenne aussi, et puis qui mène des projets en Guinée, hein, ouais. des projets, on va dire, humanitaires. L'idée, c'était quoi ? Vous avez discuté avec Agnès de Bomberé ? Comment ça s'est passé ?
3: Alors, pour Résonance Sonore, moi, j'avais fait un portrait de l'association Bomberé. Et c'est comme ça qu'on est rentré en lien. Et puis, on s'est bien entendu. Et ensuite, j'ai enregistré aussi une émission Bombax sur la cuisine.
2: On a fait, oui, c'est vrai, oui, je me souviens, en cuisine. Avec Didi Tubax et...
3: Ouais. Et Bonton Roulé.
2: Et Bonton Roulé, oui, tout à fait. Ouais.
3: Et c'était super. Donc, on a passé une matinée en cuisine. Je les ai enregistrés, une journée même. Je les ai enregistrés en train de cuisiner, parler musique et tout.
2: L'émission est en cours sur Mixcloud, vous pouvez y aller.
3: Et ouais, mais bon. Et en plus, moi, j'adore cette émission. Vraiment, Bombax, je trouve qu'elle est super. Et donc, j'avais travaillé sur la cuisine, les prises de son en cuisine. Et Agnès, je pense, a écouté ou en a discuté avec quelqu'un. Et elle s'est dit, on pourrait... Ils avaient ce projet, je pense, de livre audio de cuisine. Et ils veulent faire un livre de cuisine, de recettes du monde, avec des personnes qui vivent au CADA, d'Albi. Et donc, un mardi par mois, ces personnes du CADA viennent à Rabastens pour cuisiner pour Le Populaire, pour le midi, et présenter des plats du monde. Et l'idée, c'est de faire des prises de son pendant qu'ils cuisinent, et ensuite de faire un livre de cuisine audio de ces recettes. Donc, à la fin, il y aura 10 recettes réunies sur un livre, et il y aura des pastilles sonores pour accompagner.
2: D'accord. Donc, à la cuisine rapproche, c'est aussi une création de résonance sonore
3: voilà.
2: qui montre effectivement que la cuisine est un peu... premier outil pour rapprocher les gens,
3: voilà.
2: quelle que soit leur origine.
3: Et puis ces personnes du CADA aussi, elles disent que ça leur fait beaucoup de bien de cuisiner, d'être ensemble, parce que c'est difficile aussi, c'est des situations difficiles, et que du coup de penser à autre chose, de rire en cuisinant, ça leur fait énormément de bien.
2: Tu travailles sur d'autres projets là actuellement ?
3: J'ai viens de finir un livre sonore qui s'appelle « Le souffle de l'eau ».
2: C'est quoi,
3: j'ai écrit.
2: Un livre sonore ?
3: Alors, un livre sonore, c'est c'est un conte sonore, si tu veux. C'est plus exact, un conte sonore, voilà. Et du coup, que j'ai écrit, j'ai créé des paysages sonores avec, et c'est Mathias Manfroy qui a fait la musique. Et voilà. Et donc ça vient de se finir aussi.
2: Mais c'est parti d'un besoin personnel, je sais pas, t'avais eu envie d'écrire un conte, pour exemple, pour tes enfants.
3: Oui, en fait, c'est ça. C'est une histoire sur... moi, j'ai perdu ma mère... Et du coup, j'avais envie de raconter une histoire comme ça à mes enfants. Bon, voilà, c'est un peu là-dessus. Ça,
2: c'est la transmission, quoi,
3: ouais.
2: aussi. Okay.
3: Voilà, et donc je viens de finir ça. Et là, je suis en fin de tous ces projets. Donc, on verra ce qui se passe dans les mois à venir.
2: Bah, peut-être que tu reviendras au micro de Focus, on verra. En tout cas, on t'entendra certainement à l'antenne de Radio Octopus via les différentes productions que tu assures. Merci Marie d'être venue.
3: Merci à toi, antenne. Christophe, de m'avoir invité. C'est chouette.
2: Voilà, on a fait ça un peu au débeauté, mais j'aime bien ça. Un Focus, voilà, avant l'été, pour parler donc des dernières productions de Marie Cheneval. On vous souhaite une bonne matinée, une bonne après-midi, une bonne nuit si vous écoutez Focus le soir. Et puis on se dit à bientôt pour un prochain Focus sur Radio Octopus. Salut.
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0: Ok. Eh ben, aujourd'hui, c'est la première de Peu ou Proust, votre nouveau rendez-vous littérature, enfin littérature et livres. Le concept, c'est que Matt et moi-même, Toto, on va lire un livre tous les mois dont on va vous faire un petit rapport très rapide, une petite chronique. Et voilà, on se donne carte blanche, on a une tonalité très, très entre potes. C'est pas le truc le plus sérieux de notre vie, je pense. Mais quand même, on va essayer de le faire bien. Donc c'est la première. Aujourd'hui, je vais vous présenter déjà un peu le projet, comment on s'était rencontré, pourquoi on a eu cette idée. Et puis après, je vais laisser Matt commencer avec sa première chronique, quoi.
1: Ok. Du coup, oui, on s'est rencontré avec Toto dans un fameux bar à Rabastens, le Café des Sports, où j'étais en train de bouquiner. Et Toto est arrivé avec une pile de livres sous le bras. Et il est venu, il m'a accosté, on a papoté bouquin. Et très vite, il y a eu cette idée-là de travailler sur une émission de radio. Voilà.
0: Et donc, il se trouvait qu'on connaissait quelqu'un à Radio Octopus, la fameuse. Et qu'on a pu rentrer, on a vu un peu de lumière, et ça tournait. Donc voilà, maintenant on est là. Donc, du coup, Matt, tu as trouvé un livre pour ce mois-ci ?
1: Alors, le premier livre d'une longue série, j'espère, s'appelle La bonne mère, d'une primo-écrivaine, Mathilda Di Matteo. Alors, moi, j'ai jamais vraiment parlé de livres, hormis entre copains et copines, donc on va faire ça entre potes, encore une fois.
0: Yes.
1: Alors, j'ai lu ce bouquin entre Marseille et Toulouse très vite. J'ai habité à Marseille quelques années et c'est une ville, quand j'en suis parti, où j'ai eu du mal à y retourner. Pas parce que ça s'était mal passé, au contraire, j'ai adoré vivre là-bas. J'ai eu des hauts, des bas, comme chacune en envie. La première fois que j'y suis allé, j'étais petit, c'était pour des vacances. Et la fois où j'y suis allé, pour la deuxième fois, je m'y suis installé. C'était après un long voyage. C'est une ville dans laquelle il y a plusieurs villes. Il y en a plein que je ne connais pas. Je me suis pas mal contenté du centre-ville qui allait du Vieux-Port à la plaine et de la plage. De temps en temps, c'était la fête, de temps en temps, c'était la baignade. J'ai découvert certains quartiers avec une association qui faisait des films, des chroniques, une télé de quartier, un média d'info local, qui raconte, relaie, rassemble aux côtés de ceux qui se battent pour un Marseille bouillonnant, indomptable et mélangé. Un média de contre-propagande face au rouleau compresseur libéral. Marseille, ce n'est donc pas ma ville natale, mais c'est un repère, toujours une ressource. Sûrement un peu grâce au soleil, bref, en lisant La Bonne Mère, une douce nostalgie s'est déposée en moi. Alors, La Bonne Mère est le premier livre de Mathilda Di Matteo, une Marseillaise passée par Paris et étant toujours un peu, à mon grand désarroi, amateur de foot et de l'OM, j'aimais bien les oppositions classiques, les confrontations de clichés. Ce livre, c'est un peu un classico, des clichés parisiens versus les clichés marseillais. D'un côté, la haute société parisienne, les cathos bourgeois, les grandes écoles, et de l'autre, la crème solaire, le bronzage, les champs, la spontanéité, des émotions et un peu de mauvaise foi.

0: Je me doutais bien, avec sa grande école et ses grands airs, qu'elle allait nous ramener un petit Parisien, elle me sort. Il n'est pas de Paris, maman, mais de banlieue parisienne. Censément, c'était important comme distinction. Enfin, pas besoin de connaître son adresse pour voir à des kilomètres que c'est un petit con. Je l'appelle le girafon. Dans son dos, bien sûr. Son dos, grand, tout fin, son long cou de girafe. Un cou à égorger, vraiment. Pas que j'y pense, en tout cas pas encore, mais c'est pour dire la taille du cou. Et puis cet air, à croire qu'il est en safari partout où il bouge lentement sa grande tige. Comme s'il avait peur de marcher sur une bombe ou sur une bouse de paysan. J'ai toujours su que Paris, c'était le début de la fin. Ça fait quoi, 5 ans qu'elle nous a quittés? Avant ça, des années à nous tanner. Et Paris par-ci, Paris par-là. Comme si Marseille était pas assez bien pour elle, pas assez grande. À se faire des films, à vouloir faire sa grande sur les Champs-Élysées, ou savoir où tout est propre et cher. Et puis surtout, intellectuel. J'ai beau lui dire, tu sais qu'à Paris, il y a les Parisiens? Justement, elle m'a fait. La minote, justement. Faites des gosses. La mienne est partie toute seule avec ses deux grosses valises. J'ai quand même négocié à Saint-Charles pour qu'on puisse l'amener jusqu'au train. Regardez, monsieur le contrôleur, c'est ça qu'ils sont plus gros qu'elle, peu cher. Le Napolitain a râlé, comme d'habitude. Pourquoi tu le dragues, ce gros pédé? Je lui ai lancé le regard noir, même si je crois que la petite a rien entendu. Il a tracé, le con, en portant les deux valises comme une mule qui va à l'abattoir. Et puis il l'a serrée, sa fille. On aurait dit qu'elle lui a arraché un membre. Après, c'était le tour du chien de dire au revoir. Un drame. Le mioche a pleuré, il lui a léché le visage et il a fallu s'y mettre à deux fois pour le sortir du wagon. Le canin. Moi, j'ai eu droit à un vague bisou maman, puis c'était plié. Elle était assise dans le carré famille, mais sans sa famille, justement. Bien contente de se tirer. Et nous, comme deux abrutis sur le quai de la gare, à faire des coucous et des cœurs avec nos mains, en retenant l'envie de chialer. On va voir dans ce livre que tout ça est bien mélangé, et que si on tire un fil d'un côté de la pelote, on se trouve aussi vite de l'autre côté de celle-ci. Mathilda Di Matteo nous raconte une histoire, sûrement un peu de la sienne, de l'autofiction. J'avais un peu des préjugés sur ce genre de littérature, mais j'en ai quand même lu plusieurs ces derniers temps. Notamment « Mon vrai nom est Elisabeth » d'Adélion, « Les vilaines » de Camilla de Villa Sosada, « Un bref instant de splendeur » d'Ocean Vuong, « Les étoiles, c'est Tania Laube » de Richard Wagamese. À force de recommandations et de lectures appréciées, j'en cherche régulièrement. En fait, ce qui me plaît dans cette littérature, c'est l'aspect sociologique. Quand le récit s'ancre dans le contexte social, dans une histoire, celle des communautés, des territoires, des personnes qui font face à leur quotidien, mais un quotidien que l'auteur ou l'autrice va disséquer, débroussailler comme une enquête. L'intérêt pour moi de l'autofiction, c'est quand l'autrice nous déploie une critique, un retour d'expérience qui nous aide à questionner nos rapports sociaux, intrafamiliaux et sociétals. Comment les sociétés dans lesquelles on vit ont un impact sur la gestion de nos émotions et de nos conflits. Le livre de Mathilda Di Matteo n'est pas un simple regard sur un album de photos de famille. L'autrice va nous plonger dans son histoire familiale, mais avec un soin pour détricoter les rapports de pouvoir, de domination, de violence entre les personnages. L'autrice fait Sciences Po, comme son personnage principal. Des photos de nous trois, il y en a très peu. Mon père a développé au fil des ans un talent remarquable pour feinter l'objectif. Car ma mère le dépasse d'une demi-tête. Mais pas question que ce soit immortalisé. Si par malheur un photographe insistant nous attrapait dans sa lentille, elle devait s'asseoir ou enlever ses chaussures. Ça se faisait sans un mot. Elle se courbait docile puis déchaussait ses talons en enfilant quand même ce sourire de guerre qui laisse un peu voir ses gencives. L'image sur l'écran ne leur ressemble pas. On est à la plage, j'ai 10 ans. Je me tiens au milieu, à ma place, chacun a une main sur mon épaule, et pour eux, rien de plus normal que de s'astreindre à ce genre de partage équitable de ma petite personne. Ce qui cloche, c'est tout le reste. Mon père sourit sous ses sourcils sombres. On voit à peine sa veine, celle qui part de la tempe pour s'échouer juste avant la nuque, et qui cogne contre sa boîte crânienne lorsqu'il couve sa colère. Parfois, elle me revient en rêve. La veine, avec sa sérénade habituelle, des mots d'amour démesurés qu'il répétait matin, midi, soir, comme un disque rayé. Il lui fallait me dire encore et tout ce qu'il ferait pour moi par amour. Et tout, c'est absolument tout. Se saigner, s'oublier, mourir même. Ou pire encore, rester avec ma mère. Clara veut partir vivre à Paris, travailler à l'université, échapper à sa condition marseillaise, son apparence, son accent et fuir sa mère. Véro, sa mère, une cagole affirmée et fière, mais aussi fière de ses amis. Grâce à l'écriture de Mathilda Di Matteo, Véro va proclamer et renforcer sa dignité. Clara est donc installée à Paris et rencontre son petit copain appelé le girafon par sa mère. Il est issu d'une famille bourgeoise, catho, et semble être le moins obtus. Véro vit avec son napolitain, Joe, et leur relation semble, au début du livre, baignée dans le cliché. La Bonne Mère est un livre qui parle des relations familiales, des violences intrafamiliales, ce dont les enfants héritent. C'est au fur et à mesure de la lecture de plus en plus violent. Au début, on est assez préservé, notamment par l'humour un peu cynique. Et toujours ces clichés portés par les personnages, que ce soit dans leurs habitudes, leurs attitudes, leurs désirs, qui nous font tourner les pages assez vite. Ce livre est découpé de telle sorte que l'on passe de la narration du récit par la fille à celle de la mère. Ce livre nous plonge à chaque fois dans le regard de l'une et de l'autre. On voit très vite que leur relation est on ne peut moins difficile. Leur relation n'est pas vraiment fusionnelle, mais on va comprendre très vite qu'elles vivent la même chose. La violence masculine, la violence patriarcale, la violence d'un système d'oppression que les familles subissent et héritent de génération en génération. Le livre nous plonge dans le quotidien de deux femmes. Il y a des retours en arrière, des souvenirs et événements qui nous racontent comment les traumatismes s'activent et font du présent un calvaire.
1: Bon, eh ben merci. Il y a quelques questions que je me pose, moi, à la lecture de cette chronique. C'est déjà au niveau du rapport entre la mère et la fille, comment ça va évoluer et jusqu'où ça va, si tu peux en parler, sans trop déflorer le livre.
0: Donc, comme je disais là à l'instant, le livre il est découpé de chapitre en chapitre. Une fille, enfin la mère et la fille, la mère, la fille, la mère, la fille. Au début du livre, la fille ramène pour la première fois son petit copain. Ça fait 5 ans qu'elle est installée là-bas. Le livre se termine à la fin de sa thèse. On va passer d'une expérience personnelle à une expérience personnelle avec des souvenirs. Il y a pas forcément une chronologie très très claire. On sait qu'il se passe tant de temps parce que moi je sais qu'une thèse ça peut durer 3 à 4 ans. Mais du coup en fait les personnages vont à chaque fois et parler du présent. Donc de l'histoire de sa fille actuelle à Paris et des histoires passées, des souvenirs vécus. Et en fait, on va passer d'une histoire assez violente à des moments doux, à une histoire violente, à des moments doux. Donc en fait, on n'a pas une narration qui va d'un conflit à une résolution de conflit. C'est plein de petites histoires entre elles qui arrive et qui nous décrit une relation conflictuelle, mais aussi aimante, et une relation de protection, et puis parfois de fuite, parfois de déni. Il n'y a pas de... Voilà, je ne sais pas si je réponds complètement à ta question.
1: Donc il y a une évolution quand même des rapports entre la mère et la
0: fille. Il y a une évolution, mais ce n'est pas une évolution linéaire, quoi. On voit que leur relation, elle est changeante, mais elle est changeante aussi parce qu'on est plongé dans le passé. On n'est pas toujours dans le quotidien des deux. Ouais, la mère va raconter, par exemple, une fois où elle va à la plage avec sa fille. La fille va raconter un autre moment avec sa mère quand celle-ci se fait agresser par son père, à un autre moment de leur relation, plutôt dans sa vie à elle. Donc voilà, c'est un peu... ça nous décrit une relation en fait un peu chaotique et de passer d'un souvenir à un autre, d'un quotidien au passé, je trouve que ça nous aide un peu à comprendre cette relation un peu changeante en fait, comme toutes les relations peut-être, sûrement.
1: Tu disais aussi que ça questionnait un peu les rapports qu'on avait en intrafamiliaux. Sans plonger dans les détails de ta vie, toi, est-ce que ça t'a fait réfléchir aussi à des choses ou... Ça t'a rappelé des choses sur ta famille
0: ou... Oui, ça renvoie à des expériences familiales, ça renvoie à des exemples aussi. Concrètement, oui, dans ma famille, il y a aussi eu des histoires compliquées, je trouvais que ce livre-là, il arrivait aussi à un moment on fait attention aujourd'hui à l'enfant, on fait attention... à comment les émotions de l'enfant peuvent se déployer.
2: Oui, quand même, oui.
0: Alors. Ah, oui, complètement, ouais. Mais aussi de manière plus globale de la société, comment elle fait face à ça et comment elle n'y fait pas face aussi, quoi.
1: Je vais enchaîner sur la chronique d'un autre livre. Je vais vous présenter un essai scientifique, pas n'importe lequel. Ça, c'est un des essais scientifiques les plus enthousiasmants que j'ai lu depuis des années. Ça s'appelle « Sapiens et les microbes ». C'est d'un auteur qui s'appelle Renaud Pierrou. Et tu trouves ça depuis un an chez CNRS Éditions. Donc le livre, là, d'ici, à moins que tu aies de très bons yeux, tu ne le vois pas. Mais c'est un gros format qui fait 400 pages. Et je pense qu'il doit faire autant de grammes, si ce n'est pas plus. Donc s'il tombe sur le pied, tu le sens. Malgré tout, c'est un livre assez passionnant, assez vivant, intriguant. Et moi, ça m'a vraiment changé pas mal mes soirées. Le mood de mes soirées, je ne pensais pas que ça allait être ça et c'était assez chouette. Donc voilà, je suis très content de vous le présenter. Le livre, qu'est-ce que c'est ? En fait, c'est un condensé de l'histoire humaine, des diverses épidémies et pandémies que l'espèce a subies depuis l'Antiquité jusqu'aux années 1930. Alors du coup, c'est un projet énorme, c'est colossal, mais ça reste passionnant. Pourquoi ? Déjà parce que Pierrou, c'est pas seulement un scientifique de formation qui a étudié les pandémies puis les maladies infectieuses comme ça. C'est aussi un espèce de grand saucier de l'anecdote. Lui, si t'es un cuistot, il te trouverait toujours la sauce qui va relever ton récit à tous les coups. C'est dans la façon d'introduire les récits, c'est assez magnifique. Mais bon, on y viendra. Donc, si ton moment pour lire le livre, c'est juste avant d'aller dormir et que t'as deux tensions, ça passe. Il ne faut pas avoir peur du gros essai scientifique, ça va bien se passer. Si t'es fanat d'histoire avec un grand H, je te le conseille aussi, parce que ça va changer un peu ta vision de l'histoire, même si tu penses tout connaître. Déjà, si tu penses tout connaître, c'est que tu as un ego assez fort. Chapitre 1, Marseille, 1720. Si je devais choisir un seul exemple pour raconter une épidémie et tenter d'en faire comprendre les ressorts, ce serait celui de la peste qui frappa Marseille en 1720. D'abord, l'événement fut particulièrement traumatisant, causant la mort de pratiquement la moitié des Marseillais, sans parler des dizaines de milliers de victimes supplémentaires dans les villes et dans les campagnes avoisinantes. C'est aussi l'une des épidémies parmi les mieux documentées de toute l'histoire de l'humanité. À certains égards, elle est mieux documentée encore que beaucoup d'épidémies récentes. Pourquoi ? Parce qu'en fait, dans les épidémies officielles, on n'a que le discours officiel. Et on peine à connaître l'envers du décor. Mais grâce aux narrations divergentes de l'épidémie de Marseille, qui nous sont parvenues de la peste, par diverses sources, nous sommes en mesure de mieux comprendre les processus qui ont conduit à ce désastre-là. Bref, il y a tellement de choses à raconter que c'est par là que je vais commencer ce grand livre. Alors, je ne vais pas vous raconter toute la suite de l'épidémie de Marseille. C'est le premier chapitre, ça fait une quarantaine de pages. Il va y avoir 10 chapitres, 10 cas à peu près. Ce que je vais juste vous dire pour vous teaser un peu, c'est que la corruption et le déni, ça va être les deux grands moteurs de cette épidémie-là. C'est assez inattendu. Et je vais aussi vous teaser une dernière fois avec ça, en vous disant que le médecin du roi de l'époque, un certain Chirac, comme quoi déjà, hein, et ben il va te sortir le mensonge du siècle, ou au moins il sera sur le podium du 18e siècle, c'est sûr. Mais je ne vais pas dire ce que c'est, il faut que tu lises le livre pour savoir. Ce livre, faudrait en mettre des passages dans tous les manuels d'histoire. Maintenant, j'en suis persuadé. Je te le dis parce que, en fait, moi, ça m'a fait réaliser à quel point les microbes, eh ben, ils vont faire et défaire les empires et même des fois les religions. Par exemple, à quel point l'Empire romain, eh ben, il va être impacté par les microbes et notamment par une épidémie de variole dans sa partie occidentale au IIe siècle et puis par la peste noire dans sa partie orientale au VIe siècle. Et comment, en fait, ces deux maladies, elles vont participer à sa chute. Il n'y a pas que ça, mais vraiment, ça va jouer beaucoup plus que ce qu'on imagine. Ou encore à quel point la chrétienté et l'islam, indirectement, alors ce n'est pas leur faute, hein, mais elles ont bénéficié des épidémies pour émerger. C'était la période où en fait, ces deux cultes commençaient à grossir et vraiment les épidémies les ont aidés. Alors comment ? Je ne vais pas tout te dire encore une fois. Va sur ce livre et tu verras. On apprend aussi à quel point, bah, dans certaines régions du monde, vénérer le culte du rat. Oui, oui, il y a ça, ça existe. Bah, quand ton pays il est frappé par la peste, bah, c'est pas le meilleur move. Enfin, ce livre, il va te permettre de cartographier les grandes épidémies dans le temps et l'espace. Ça, c'est chouette parce que moi, je l'avais pas du tout. Pour moi, il y avait des épidémies qui arrivaient de temps en temps comme ça, mais maintenant, c'est beaucoup plus précis. Et ça, je suis très content. Par exemple, moi, je pense, auditeur, auditrice, que tu sais qu'arrivés aux Amériques, les Européens, ils vont déclencher une grosse épidémie de variole. Je pense aussi que tu sais, enfin peut-être, que les maladies, elles ont freiné la colonisation de l'Afrique par les Européens jusqu'à la découverte du vaccin qui va tout accélérer. Mais par contre, je suis à peu près sûr que tu ne sais pas un truc, c'est que dans le conflit France-Prusse, oui, c'est un vieux match, hein, il a été vraiment marqué par une épidémie de variole. Mais ça a été très important. Et ça, tu ne le trouves pas en général dans les manuels. Donc voilà, on rembobine dans le temps. On est le 19 juillet 1870. Napoléon III, il déclare la guerre à la Prusse parce qu'en France, c'est un peu chaud pour ses fesses, donc allons-y. Mais il ne fait pas vacciner ses hommes. Dommage, son adversaire, lui, il le fait. Et durant ce conflit, on va compter 23 500 décès français dus à la variole contre seulement 400 côté allemand. En plus de ça, côté français, on va avoir une centaine de milliers de malades, donc des gens inaptes au combat. En face, pas beaucoup. Eh bien, tu ne vas pas le croire, mais je t'assure que des trucs comme ça, ça va participer à ce que ton armée, qui n'est déjà pas très affûtée, elle se fasse plâtrer, mais à la truelle. Donc vraiment, ce livre, il va t'apprendre plein de trucs. Je vais te faire un petit déroulé de quelques petits trucs comme ça que j'ai appris. Alors, au XVIe siècle, par exemple, on sait maintenant, et ça ne fait pas longtemps qu'on le sait, que les marins européens qui faisaient la navette entre le Nouveau Monde et l'Europe, ils ont introduit à leur retour une petite maladie dont on souffre encore en Europe, hein, à plus petite échelle, et qui s'appelle la syphilis. Le traçage qu'il a prouvé, il a moins de 25 ans. Donc tu vois, en plus, tu es au top de la science avec ce livre. Tu vas aussi apprendre que George Washington, le futur président américain à l'époque, lorsqu'il est en pleine guerre d'indépendance, ça a été le premier militaire à faire varioler ses soldats. Varioler, c'est en gros le premier proto-vaccin contre la variole. Il y a quelqu'un qui va apprendre ça, qui un jour va avoir sa propre armée, qui s'appelle Napoléon Ier, bah, qui va le copier. Il va faire immuniser l'essentiel de ses troupes à la variole. On peut deviner que l'immunité à la variole des armées napoléoniennes, ça va être un gros avantage pour ses conquêtes. Tu vas apprendre aussi un peu plus tard que durant l'invasion de l'Australie, ben en fait, les colons ils vont avancer très tranquillement parce que 90% de la population locale elle va mourir d'une épidémie transmise par eux-mêmes. Aussi, tu apprendras qu'il y a des dogmes dans la médecine et que certains, bien que faux, comme la théorie des fluides, ils ont retardé de plusieurs siècles la compréhension des infections. Par exemple, avec la peste noire, on n'avait pas compris les moyens de propagation de la peste noire, on les a cherchés longtemps. Et en fait, quelques médecins en France, en Italie, les avaient trouvés 200 ans avant que la discipline n'adopte enfin un modèle scientifique qui va, oui, confirmer que la peste noire se transmettait par les puces. Mais en fait, cette théorie, elle était en conflit avec la théorie des fluides et il a fallu beaucoup de temps pour que ça tombe. Tu vas aussi apprendre que Pasteur, superstar française, eh bien, son succès, il est aussi dû à son utilisation des médias. Pasteur, c'était un gars qui, très tôt, avait compris que les médias, c'était important. Et en fait, ce qu'il va faire, c'est que ses expériences, il va les faire couvrir par la presse. Il va faire des énormes battages médiatiques autour. Il va gagner des victoires importantes. Et en faisant ça, il va aussi faire gagner du temps, un temps assez précieux, du vaccin sur la maladie. Et donc, en France, en fait, à un moment dans l'histoire, fin 19e, on va être au top de la vaccination. Enfin, je vais finir ma chronique là-dessus. Ce livre il va souligner à quel point trois facteurs sont très importants dans les épidémies. Ça va être la superstition, la surconcentration dans les centres urbains et les systèmes socio-économiques à deux classes, dont la plus pauvre n'aura jamais moyen ou peu de moyens pour être traitée et soignée. Et bah, tu vas rire, mais en fait, c'est des facteurs qui vont favoriser l'explosion pandémique, mais x10. Donc, en résumé, un système où l'on crée de la misère pour s'enrichir, et ben d'un autre côté, c'est du perdant-perdant parce que les pandémies, en fait, on va leur offrir un terrain mais ultra favorable pour se déployer. Tu apprendras tout ça, t'en apprendras bien plus encore, mais un truc qui est à peu près garanti selon moi, c'est que ta vision de l'histoire, elle va évoluer.
0: Eh bien, moi j'avais une petite... Enfin, j'ai peut-être deux questions. La première, du coup, c'est quoi un peu la méthode de l'historien pour... Enfin, comment il a travaillé, en fait, à l'ouvrage? Okay.
1: Alors, c'est assez simple. Comment on travaille sur l'épidémie et comment on raconte une épidémie qui s'est passée, par exemple, il y a 2000 ans? Eh bien, en fait, on va retrouver tous les textes d'époque. C'est un travail monstrueux. Et on va voir à des moments où, en fait, une ville ou un pays est frappé par une épidémie. On va reconnaître, en fait, par les écrits des gens sur place, quels sont les symptômes, en fait, et à quoi correspondent les symptômes. Par exemple, c'est comme ça qu'à Rome, au IIe siècle après Jésus-Christ, à la description qu'en faisaient les médecins et les pouvoirs publics, qui sont des textes qui nous restent, on va comprendre que ces symptômes-là, c'est les symptômes de la variole. Et du coup, en fait, on va pouvoir affirmer que oui, c'est la variole avec cette première source. Mais depuis 30, 40 ans, il y a aussi une seconde chose qui s'ajoute à ça, c'est que l'archéologie et la microbiologie vont permettre de retrouver des cadavres bien conservés à certains endroits et de dire que, en fait, par traitement d'ADN, en fait, de ce qui reste des corps, cette personne qu'on a retrouvée, dont le corps a 400 ans, a bien été touchée par exemple, la syphilis qui n'existait pas en Europe à cette période. Et on le sait parce qu'on a aussi des cadavres de cette période en Europe et il n'y a jamais de traces de syphilis à cette époque-là. Donc, on procède comme ça. Du coup, c'est une science, c'est une histoire qui évolue progressivement. Et on peut encore s'attendre à des nouvelles brèches. Par exemple, il y a une maladie qui a décimé le Mexique juste avant l'arrivée des colons, qui a favorisé la colonisation du Mexique, en fait, dont on a donné un nom, dont on a des preuves par des textes de l'époque. Mais cette maladie a été tellement puissante qu'en fait, elle a disparu après. Et il y a encore beaucoup de mystères là-dessus, quoi. Et donc ça, possiblement, dans 20, 30 ans, on aura peut-être plus d'informations dessus.
0: Okay, donc on a une description de comment une société se transforme face à la maladie. Et est-ce qu'on a aussi une description de comment les empires se sont créés, comment les États se sont développés grâce aux maladies ou...
1: Alors les États, pas trop, parce qu'en général, un État qui est touché par une maladie, il défaille. Donc c'est plutôt des mécanismes de chute qu'on va voir. Par contre, pour les religions... Souvent, en fait, une épidémie, c'est assez malheureux, mais c'est un moyen de prendre un peu d'importance. Pourquoi ? Parce que souvent dans les religions, notamment les religions monothéistes, il y a un grand pan d'explication du monde par des cataclysmes. Et en fait, l'épidémie va rentrer là-dedans et du coup va renforcer, pour des gens désespérés qui voient tous leurs proches mourir, une adhésion à ces récits-là qui correspondent sous certains aspects à ce qu'ils sont en train de vivre sous leurs yeux. Donc forcément, oui, pour les religions, c'est un gros plus. Pour les sociétés en général, c'est un affaissement.
0: Okay. Je vois dans la conclusion là aussi qu'il est fait mention du Covid. Là, on voit que ça s'arrête à 1918.
1: 1918-1930 pour l'Afrique, ouais. 1918 pour l'Europe, effectivement, sur le quatrième de couverture. 30 pour l'Afrique. Et...
0: Ouais, par rapport au Covid, c'est parce qu'il y a une allusion à un futur bouquin ou...
1: Oui, c'est ça. En fait, Pierre Roux explique qu'avec un tel bouquin déjà, c'était déjà assez dur de condenser tout ça en 400 pages. Il s'arrête à 1930 et il a le projet, sous peu, donc peut-être dans l'année, de sortir un deuxième tome qui va traiter des épidémies depuis 1930, 1918 à peu près, jusqu'à aujourd'hui. Donc, on y retrouvera le sida, on y retrouvera le Covid, etc. Voilà. Donc, je vous souhaite bonne chance, parce que ça va être encore beaucoup de boulot. Mais en tout cas, avec une écriture comme ça, c'est plutôt un bouquin que j'attends. Je pense que c'est bon pour nous, pour cette première. Bon, on peut déjà, d'ores et déjà, vous souhaiter un bon rendez-vous dans un mois. Et puis on va quand même, même si on aime bien les studios, éteindre la lumière et puis rendre l'antenne au bout d'un moment. Merci, au revoir et puis à très vite. Ciao.

vous venez d'entendre donc deux chroniques de deux livres présentés par Mathieu et par Toto. Moi d'abord, avec La Bonne Homère de Mathilda Di Matteo, paru à l'Iconoclaste cette année, en 2025, si je ne dis pas de bêtises. La deuxième chronique faite par Toto concerne le bouquin Sapiens et les microbes, les épidémies d'autrefois par Renaud Piaroux, aux éditions du CNRS, paru en 2025. Voilà.

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0: pendant ce temps.
1: Je me permets de passer parmi vous, messieurs, dames, car si vous pouviez m'aider au moins d'une petite pièce, sinon même pas d'argent, juste un ticket restaurant. Parce qu'avec ça, au moins, je suis sûr de pouvoir continuer à me nourrir, à me laver, laver mes vêtements, et de rester ainsi suffisamment intégré pour aller jusqu'au bout de mes démarches. Sachez, messieurs, dames, que j'ai vraiment honte de faire ce que je fais et que je n'ai pas vraiment le choix si je veux continuer à survivre dans Paris. Donc, en espérant ne pas vous avoir trop dérangé, je vous souhaite à tous une très bonne fin de journée, messieurs, dames.
0: Paris, France.

0: Il est midi. 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
3: Alors ce samedi 20 juin, on va commencer par pas de la musique. Donc ça, à Rabastens, la semaine dernière, on a eu les 40 ans de l'école de danse de Rabastens. Encore avant, festival de dessin de presse de Rabastens et d'Occitanie. L'événement de ce week-end à Rabastens, hormis la fête de la musique, c'est le Festival international du livre indépendant, dont Radio Octopus est partenaire, le FILI. C'est la confiserie qui organise la toute première édition de ce FILI. Alors, il y aura plus de 20 maisons d'édition indépendantes qui investissent le Prévert. On présente le Prévert, on ne présente pas le Prévert. Ce n'est pas la peine. Pendant tout le week-end, il y aura des rencontres, dédicaces, ateliers et débats. C'est entrée libre, buvette et restauration sur place. C'est un festival à taille humaine où l'on vient autant pour découvrir des livres que rencontrer celles et ceux qui les écrivent, les traduisent, les éditent et les défendent. Plus précisément, l'ouverture est à 10h et à 11h, il y a un entretien avec Victorien Borgna autour de son livre sur l'exclusion culturelle. À 12h30, plateau Radio Octopus, qui présentera les maisons d'édition invitées et les enjeux qui traversent aujourd'hui le livre indépendant. À 14h, atelier façonnage de livres. Ours Édition vous invite à un atelier tamponner votre livre. Table ronde, Bolloré et après. Tout un programme. Donc, quand quelques groupes possèdent les médias et l'édition, que reste-t-il de la pluralité des idées et quelle résistance s'invente face aux empires culturels? À 16h, table ronde, édité autrement. 18h30, lecture à deux voix, donc la prise du bus et 50 fois l'île du Ramier vers Céveso de Pascal Cabrolier. Lecture par Séverine Astel et Pascal Cabrolier, justement. À 20h, repas partagé. Et à 21h, DJ set, Nuit Blanche, Baroudi et Jacques de Calacuta. Ça se passe donc au Prévert, à Rabastens. Toujours pas de la musique. C'est une pièce de théâtre, Omojo. Ah, c'est la première fois, Omojo, qui accueille une pièce de théâtre, la microbrasserie culturelle de Saint-Sulpice. Donc, accueille à la pièce décalée 1800 tours par minute. Un essorage collectif signé Clara Verquin. Une belle façon de prouver que le Mojo, c'est bien plus qu'un bar à bière. On en parle beaucoup ici, Omojo. Merci à elle pour le dynamisme de ce lieu. On part après à 18h30 à Lautrec au Café Plume, où il y a l'AG de Macaz. Macaz, c'est quoi? C'est l'association qui porte le projet culturel du Café Plume. Si vous souhaitez adhérer ou en apprendre davantage sur leurs actions, et pourquoi pas soutenir leur projet, c'est le moment. Il paraît même qu'ils vont payer leur coût. Et après, à 20h, c'est le blind test dans la cour du Café Plume. C'est le fameux blind test du Café Plume. Je sais pas pourquoi il est fameux, mais allez voir ça. Une soirée musicale survoltée animée par les incontournables Fred, Aline et Fab. Risque élevé de chant à tue-tête et de danse endiablée. On part cette fois-ci sur les hauteurs de Salvagnac avec le ciné Zikin Tarn présenté par Lumen & Co. Cette édition spéciale, elle est spéciale car elle est consacrée au dessin animé et ça se passera sur la place de l'église de Salvagnac. Donc à 16h30 avec un conte musical, Le Chêne Parlant. C'est une création des élèves de l'école de musique associative Muse Art. À 17h30, Bruter un dessin animé. Et là, c'est le studio de bruitage géré par l'association Le Cri du Son. Ce studio est monté pour l'occasion où il y aura des extraits de dessins animés qui seront projetés et ce sera à vous de venir bruiter, de découvrir les trucs et astuces d'une bruiteuse qu'on connaît bien ici à Rabastens, c'est d'un ingénieur du son pour bruiter ces dessins animés, en passant du flextone au chimé, de la flûte à coulisses au pouic-pouic en tout genre. Il y a même aussi l'aquaphone qui bruite les baleines. Alors venez, c'est un spectacle participatif à 17h30. À 19h, c'est l'apéro miam avec le concert des Montés Piétons. buvette et restauration sur place ouverte et à 21h30, ciné-concert sous les étoiles avec la projection de courts-métrages d'animation accompagnés par l'atelier de Zik à l'image et toujours des Montépiétons. Et 23h, playlist électro-funk et ça me permet d'ouvrir, de faire une transition vers la préchauffe de la fête de la musique. Alors grosse préchauffe, je préviens. On commence quand même tranquillou à Gaillac à 20h30, salle des spectacles, où l'association Les Gaïsana présente sa soirée annuelle autour du thème « Femmes, deux points, héritage, force et métissage ». Environ 2 heures de danse orientale, folklorique, polynésienne, flamenco et contemporaine, avec de nombreuses associations et compagnies. Les Gaïsana, les Séquins dansants, Tahiti Danse et Chants polynésiens, studio Anamaya, Arte del Ama, les groupes de l'association Rax El Roux, Dancing Toulouse, Studio Ten Dance et Alexia. Dîner compris, c'est couscous traditionnel, pâtisserie orientale. Vous regarderez tout ça, voilà, c'est à 20h30 à Gaillac, à l'Avoir, à la Halle au Grain. C'est la 19e édition. Donc l'association Eben Bao vous invite à son spectacle de fin d'année. Donc chorégraphie originale de danse et musique africaine, livrée par les élèves de l'association. Et ils seront accompagnés par leurs talentueux professeurs Marie-Claude Zordan, Abim So et Ousmane Kouyaté. Un moment de joie et de joie dansée à ne pas manquer. On enchaîne sur Corde sur Ciel à la brasserie Oros à partir de 20h. Alors ça, il va y avoir du lourd là. On pousse les tables et on célèbre l'été avec Original Rocker Sound System, une sono artisanale inspirée des traditions jamaïcaines et anglaises pour distiller ska, reggae roots et basses généreuses. Et en deuxième partie, Devil Red avec son univers mêlant reggae, hip-hop, raga et influence latine. Comme d'habitude, les bières sont brassées sur place et l'ambiance promet d'être assez chaleureuse. À Saint-Sulpice-la-Pointe, à partir de 18h au M Bar, c'est le before de la fête de la musique. À 18h, Koliba ouvre le bal avec des reprises pop-rock, groove, de l'énergie et du plaisir. À 21h, Rose Machine prend le relais. Belle soirée musicale pour soutenir la petite scène locale. Toujours à Saint-Sulpice, à 19h, donc c'est dans le parc Georges Spénal, les Pistons Voyageurs joueront. Et à 19h45, démo et initiation salsa avec Marie-Lucille Buva. De 20h à 22h30, radiophonique West Band. À 21h, Lemon Punch Music. Et pour finir à 23h, Monsieur et Madame Loops. Allez voir tout ça, voilà, allez chercher pour voir si ça peut vous intéresser. Ça se passe au parc Georges Spénal de Saint-Sulpice. À Saint-Sulpice, il y aura un karaoké à la Rigare à 20h, une animation musicale au Dersim Grill à 18h, une chanteuse à la Katina. Bon, bref, vous vous débrouillez, il y aura plein de choses. C'est la pré-fête de la musique. Mais on va finir par The Place to Be à Koufouleux. Voilà, il y a pas mal de choses à Koufouleux. Ça commence à l'Esplanade des Confluences. C'est ici, grâce à la MJC de Koufouleux, qui fait sa fête. Et il y aura donc à partir de 10h, de 10h à 11h45, un yoga restauratif. Une sonothérapie, donc c'est un atelier à découvert ouvert à tous. À 10h30, salsa bachata. À 11h, cirque. 11h30, chorale enfants et adultes. À 12h, du rock et de l'indie-hop. 13h, scène ouverte de l'action jeune. 14h, zumba, enfants, batterie. 15h, qigong. 15h30, danse africaine. Ça se passe sur l'esplanade de Koufouleux, sur le parking de la mairie. À 19h, de 19h à 23h30, toujours à Koufouleux, concert rock, les Arpètes et Salander. Et on revient à 18h sur l'Esplanade des Confluences où le Jardin Enchanté, l'association qui organise des spectacles pour le jeune public, normalement, pendant la belle saison, transforme la place en dance floor géant. C'est Disco Fouleux au programme Caravan Sound System de Coco Chewy. Et il est accompagné par pas mal de DJ Gâteau Soucio, Soka, Bombas, Yakal, Bonton Roulé, Koasap. Voilà, plus de 7 DJ qui enfileront leurs pépites hip-hop, cumbia, chata, afro-bass, disco, afro-beat, son latino, afro-caribéen. Voilà.
4: Dont des DJ de Octopus, Bonton Roulé.
3: Exactement. Et il y a Bombax aussi,
4: Bombax.
3: Il y aura le food truck, la bouche épicée et bar sur place. Voilà, ça se passe à Coufouleux. Et c'est tout pour la préchauffe de la fête de la musique.
4: Eh bien, j'ai une petite précision. C'est que le Philly, ça se passe à... pas exactement au Prévert. C'est à l'annexe du Prévert. Au 24 rue Gabriel Auberne.
3: Bien sûr.
4: Voilà. Dimanche 21 juin, on avait dit qu'on parlerait que de la fête de la musique et du Philly, mais j'ai trouvé d'autres choses. La forestière de Sivens clôturera le week-end de Los Festairas de Sivens. Rendez-vous à la maison forestière de Sivens dès le matin pour les vététistes, trailers et marcheurs. Il n'y a pas d'horaire, c'est le matin. Au restaurant Mauvaise Herbe, au Verdier, un très chouette restaurant, de 10h à 13h, il y aura un atelier de blackout poésie et de sérigraphie. Est-ce que tu sais, Yoann, ce que c'est la blackout poésie? Parce que moi, je ne savais pas.
3: Dis-le-moi.
4: C'est une forme d'écriture qui consiste à révéler de nouveaux textes en effaçant, recouvrant ou faisant disparaître des mots d'une page existante. Là, ce sera à partir du livre « Non noyé », leçon féministe noire apprise auprès des mammifères marins, d'Alexis Pauline Gumps. Et en puisant dans ce texte, inspiré par les baleines, les dauphins et plein, on fera émerger des phrases, des fragments, des manifestes poétiques. Et puis, ensuite, on pourra mettre en dialogue ces créations avec les visuels de l'insolutre pour être imprimés en sérigraphie. Ah, donc ça se passe à Mauvaise Herbe, de 10h à 13h, au Verdier. Et puis, j'ai appris aussi que ce serait le week-end des Journées européennes de l'archéologie, par l'INRAP. À Gaillac, au musée de l'Abbaye, il y a plusieurs ateliers d'initiation à l'archéologie et à la mosaïque entre 14h et 17h pour les enfants à partir de 8 ans. À Rabastens, deuxième et dernier jour du premier festival international du livre indépendant, le Philly. Ça se passe à l'annexe du Prévert, au 24 rue Gabriel Auberne. Il y a plein de choses. Vous pouvez aller voir le programme sur le site de la confiserie, mais notamment à 10h30, une table ronde « Traduire les mondes ». Comment faire voyager les imaginaires en traduisant, de ce que j'ai compris. À 12h, un plateau radio, une édition sous les radars. Comment les revues, fanzines et journaux fabriquent d'autres récits. Plateau radio par Octopus. 14h, lecture musicale. Les pouvoirs de la littérature, émancipation et résistance avec Catherine Vaniscott et Sylvie Foutel. 14h30, table ronde, écrire la symphonie palestinienne. Et à 16h30, pour finir, une jam poétique. Et voilà, pas mal. À 18h, la clôture. Et je viens à la fête de la musique, car c'est officiellement que le 21 juin, normalement.
3: Oh, ça fera trop.
4: Ouais, c'est que dimanche, mais ça aura commencé avant. Chez l'Olive à Rabastens, de 16h à minuit, ce sera des jeunes groupes et des groupes de jeunes. Alors, je vous dis, pêle-mêle. Mix Ruben, Moyen Colère, Mix Kramatol, Autiste Attaque Belladonna, Mix Piquinox, L.I., Mix DJ Mobilette, How Do You Dance? Il y en a sans doute d'autres. Ça se passe à l'Olive à Rabastens. Et toujours à Rabastens aussi, à 18h sur la promenade des Lys, l'école de musique de Rabastens présente ses classes d'ensemble. J'imagine que c'est les enfants, peut-être pas que les enfants. Et au Café des Sports à 21h, le groupe rabastinois Daron revient, un rock français festif dans la lignée d'Elmer Footbeat et des Wampas. À Lille-sur-Tarn, comme un jardin, organise sa fête de la musique, rue Raymond Lafage. À 15h, sieste électronique avec Isa Dog. 16h15, éveil musical et musique avec Sengan. 17h30, concert de Cannibal, voix et accordéon. Ça, c'est à Lille-sur-Tarn, à comme un jardin. À Salvagnac, troisième et dernier jour de la fête de la musique. À 14h, au bord du monde, ce sera le sixième vide-grenier musical. C'est l'occasion de renouveler vos CD, vinyles, cassettes, partitions, lutheries, instruments de musique, hi-fi. À 17h, toujours au bord du monde, chansons pour petites et grandes oreilles avec Sarah Valero. Ce sera un concert participatif à partir de 3 ans. Et pour finir, après le couscous, à 21h, au Galetas, Zdravei, sextet balkanique et festif. Tout ça à Salvagnac. À Saint-Sulpice, sur l'esplanade Octave Médal, à partir de 18h, il y aura la Boom 80 avec la disco mobile. J'imagine que ça va être dansant.
3: Si tu aimes les années 80.
4: Bah voilà. À Gaillac. Tu parles à quelqu'un qui est né en 1980, comme toi.
3: Comme moi.
4: À Gaillac, il y aura la fête de la musique en centre-ville dans divers lieux. Alors, je ne vais pas tout vous dire. Vous pouvez voir sur le site de la mairie. Mais bon, ça se passe à la MJC, place de la Libération, place du Griffou. Il y aura notamment une chouette chorale toulousaine, Calazeta, chant du Sud. 14 voix de femmes et d'hommes à cappella pour parcourir les contrées méditerranéennes et au-delà. Ça se passe à 17h, place du Griffou, et on me dit que ce sera ombragé. Précision importante.
3: C'est un argument.
4: Mais on vous attend aussi pour la première et dernière soirée portée par le collectif Square d'été. Cartes sur table, la compagnie Catalope, l'entre-deux, la ramasse et le planning familial. À partir de 19h, Square Joffre. Il me semble que cette semaine, Square d'été a appris que ses subventions seraient supprimées pour cette année. Enfin, supprimées. Donc, ce sera la dernière soirée. Il y aura de la musique à danser et le collectif a plein de choses à raconter. À 20h, ce sera la fille au chapeau, accordéon, podorythmie et voix, bal folk, trad, groovy, sensible, néo, rythmé, qui vous transporte de la Bretagne à la Gascogne en passant par le Berry. Ouais. À 22h, DJ set, la Volpe, boom de voleuse de poule. Non, boom de voleuse de poux. P-O-U-L-S. J'étais sur poulpe dans ma tête. Afrobeat, latincore, techno moyennement oriental. Tout ça donc, Square Joffre, à partir de 19h à Gaillac. Et pour finir, du côté du Café Plume, devinez quoi ? On fête la musique. Avec la chorale du Plume et une scène ouverte, à partir de 20h. Et c'est tout pour ce samedi, ce dimanche. Et c'est tout pour ce dimanche. Mais c'est pas fini, car l'agenda, c'est aussi la semaine. Alors, j'ai trouvé quelques événements pour la semaine, Johan. Mardi 23 à 20h45, au Cénophage à Gaillac, il y aura le spectacle « Plus on est de morts et plus on rit ». Beckett, Dostoïevski, Dario Fo, Matej Wisniewski, Koltès, Siméon, Kerman, Novarina, dans le cadre de son atelier de théâtre, Claire Seaton forme au jeu via les textes d'auteurs contemporains. Ses élèves vous présentent toute une galerie de personnages singuliers, certains morts pour la société, d'autres voulant sa mort, et d'autres morts tout court. À 20h45 au Cénophage. Mardi aussi, à 19h à Coloenco, Castelnau de Montmiral, il y aura le Rio Bossa Nova Club. J'en sais pas plus. Mercredi 24, de 17h à 20h à l'Espace Co à Rabastens. Ce sera la dernière permanence de l'année d'encre noire, bibliothèque libertaire et aide administrative, suivie d'un apéro pour clore la saison. L'Espace Co, c'est aussi un lieu disponible pour des réunions, des activités à but non lucratif. Vous pouvez réécouter le focus qu'avait fait Christophe avec l'Espace Co. Et si vous voulez y aller, l'adresse, il faut écrire. Si vous voulez connaître l'adresse, il faut envoyer un mail à espaceco@systemli.org. Je vais épeler. Systemli, ça s'écrit SYSTEMLI.org. Jeudi 25 à 20h à Coloenco à Castelnau de Montmirail, il y aura la chorale du Cénophage. Et c'est tout pour cet agenda. Merci Johan.
3: Merci Alice, ce fut un plaisir.
4: Et pensez à boire.
3: Ou allez vous baigner dans le Tarn.
4: Voilà.
3: C'est ce que je vais faire. On se quitte en musique avec les Négresses Vertes et Voilà l'été, l'époque où, lorsque l'été arrivait, on était contents.

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1: Bonjour, Focus est dans le studio de Radio Octopus aujourd'hui à Rabastens et nous avons comme invité Agnès Tranduc. Bonjour Agnès.
2: Bonjour.
1: Bonjour Agnès. Alors Agnès, c'est un peu la cheville ouvrière, c'est l'âme de Wombéré. Wombéré qui veut dire danser.
2: Hein, c'est bien ce dansons que... ensemble.
1: Dansons jouons. Ensemble, pardon. Ou jouons ensemble, ensemble puisqu'effectivement, Wombéré, au départ, c'était une association née à Koufouleu et qui a disséminé sa connaissance et sa pratique des percussions et de la danse guinéenne, avec notamment deux artistes phares, on va dire, Alcéni Solo Chérif et Aminata. Chérif, qui venait quand même d'un très haut niveau, hein, puisque Aminata était au Ballet National de Guinée, et que Solo les accompagnait, je crois, c'est
2: et
1: ça.
2: Et Solo, lui, il était dans les premiers groupes de percussion, après l'époque des ballets, c'était la percussion, et le groupe OFA qui a tourné à l'international pendant,
1: voilà,
2: pendant plusieurs
1: donc,
2: années.
1: Plutôt joueur de djembé.
2: Oui. Okay. Musicien, percussionniste.
1: Et Agnès est venue pour nous parler d'un événement. Hein, rendez-vous vous est donné aux Atypiques, hein, ce lieu très convivial, très accueillant, qui a été monté par Catherine Vaniscott, au lieu dit Les Castels, 4099 route des Crêtes à Salvagnac. Retenez l'adresse. Mais bon, vous trouverez facilement sur un GPS. Et le rendez-vous, c'est les 27 et 28 juin 2026. Et ce rendez-vous, il vient en soutien à l'un des projets que mène Wombéré, qui est le projet Handicapable. Alors, on va d'abord parler de ce projet d'Handicapable pour le présenter, parce qu'en fait, c'est quand même pour apporter des sous à ce projet que l'événement est organisé. Dans mes souvenirs, c'est donc une troupe de musiciens handicapés qui tourne en Guinée, mais aussi ici. Ils sont venus ici, je me souviens.
2: Voilà, c'est la professionnalisation d'une troupe d'artistes porteurs de handicap et pas que, il y a des artistes valides avec eux et c'est autour des percussions, du chant, de la danse. Ça fait partie d'un projet avec un volet de formation. Il y a la pratique artistique bien sûr, donc il y a des formateurs musiciens qui viennent et danseurs pour les former, mais il y a l'artisanat, la cordonnerie, le tissage et aussi les différents dialectes, l'alphabétisation,
1: comment,
2: du calcul.
1: Comment les personnes se sont-elles agrégées à ce projet? Je suppose que c'est en Guinée que vous l'avez lancé.
2: Oui, c'était en 2013-2014. En fait, il y a Solo, lorsqu'il était en Guinée, il avait un ami. Avec un ami, ils avaient déjà initié un projet et Alcéni, son ami, avait continué le projet. Donc, c'est des jeunes qui sont mendiants en ville et ils les avaient sollicités, encouragés pour former cette troupe. Et donc, il y avait un groupe, mais lui, Alcéni, pour lui, après, c'était trop lourd de porter ça. Et une année, là, en 2013-2014, il nous a demandé de reprendre le projet.
1: Et Wombéré, c'est donc devenu porteur du projet.
2: Voilà, et donc c'est pour ça qu'on a mis en place tout un volet de formation qui a commencé il y a quelques années, donc qui a duré 2-3 ans. Ensuite, il y a eu des tournées en Guinée, des spectacles, et puis en établissement scolaire, de la maternelle au lycée. On partait dans tous les petits coins, on était accueillis sous les places publiques et à chaque fois il y avait un spectacle et des interventions scolaires.
1: Donc le groupe, enfin la troupe, le groupe Handicapable est donc professionnalisé ou c'est en cours de professionnalisation?
2: Oui, si tu veux, il y en a qui sont arrivés, d'autres qui sont arrivés, certains qui sont partis, donc ça tourne. Et là, on a relancé un programme de professionnalisation qui commence maintenant là. Et on a mis en place une activité génératrice de ressources pour eux, pour que ça puisse fonctionner aussi en parallèle. Il y a une boulangerie qui existe. Il y a un bâtiment qui est attenant à leur lieu de résidence. Donc, il y a une boulangerie traditionnelle. Et à l'étage, ça sera la salle de formation, donc d'artisanat, production, vente d'artisanat. Et il y aura aussi un grand écran et des projections des films, notamment les films de Laurent Chevalier. et des réciprocités avec la France, parce qu'on travaille beaucoup en établissement scolaire, on se connecte.
1: Donc en fait, oui, on a l'impression, bon, on verrait, on sait à peu près au départ, voilà, musique, danse, le populaire, le café le populaire,
2: et ouais.
1: Hein, qui n'est pas, ce n'est pas rien.
2: C'est là pour ça.
1: Ouvert
2: pour,
1: 3 jours par semaine, hein, ouais. Pour bien manger et partager aussi des moments de convivialité, ouais. et d'échange. Mais voilà, il y a tout un système, Wambéré finalement, en partie basé en Guinée, et puis qui lance des échanges, qui lance des passerelles entre les pays, la France et la Guinée. Ça veut dire que, par exemple, les membres du projet Handicapables, s'ils dorment là-bas, c'est vous qui financez
2: tout
1: ça ?
2: Oui, ils sont pris en charge. Ben, c'est le populaire. Ça a été pris en charge, justement. On a créé le populaire pour ça, il y a comme ça 7-8 ans, peut-être, à peu près maintenant. Et c'était pour financer les frais de résidence, de soins et de nourriture, surtout de la troupe handicapable. C'est pour ça qu'on en arrive à une activité génératrice de ressources aussi pour eux, pour qu'ils aient un peu plus, parce que là, c'est très basique, c'est juste pour faire face aux frais de nourriture et de... Et qu'on est en lien là, avec l'UNICEF pour lancer des activités en Guinée pour eux dans les établissements scolaires, qu'il y ait beaucoup plus d'actions pédagogiques, développer tous ces volets-là.
1: Donc oui, Wambéré n'est pas tout seul, fait des partenariats, notamment par exemple avec l'UNICEF.
2: Oui, bien sûr, oui. Et là, ben, précédemment, on avait été accompagnés par l'ambassade. Ils avaient eu le deuxième prix franco-allemand des droits de l'homme il y a quelques années.
1: Mais Wambéré en Guinée doit être connu, on est d'accord.
2: Oui, bon, connu.
1: La modeste,
2: disons que,
1: modeste,
2: oui, on commence à être un peu repéré.
1: Oui, parce que les actions que vous menez, il y a quasiment depuis le début.
2: Il y a une équipe sur place, la troupe est là.
1: Toi, par exemple, tu y vas aller tous les 2 ans ?
2: Non, normalement tous les ans. Tous les ans, parce que les projets évoluent. Ben là, dès qu'on a un financement ou voilà, que le projet évolue, ben on part là-bas pour les accompagner avec le financement qu'on a, pour faire grandir le projet, le faire évoluer.
1: Alors je me souviens que donc, la troupe d'handicapables était venue il y a 3-4 ans, un peu plus peut-être.
2: Oui, un peu plus. Ouais, ils étaient venus pour, pendant le Festival des Solidarités, je dirais que c'était presque en 2013.
1: Ah oui, d'accord, ouais, il y a 10 ans même. Presque 10 ans. Excuse-moi, le temps passait.
2: Oui, c'était super. Et on était allés
1: dans les écoles,
2: à Koufoule, ailleurs, on avait fait des soirées... Et c'était très chouette. Et on envisage en 2027 de les faire revenir. On voulait le faire en 2026, mais c'était trop juste. Trop juste. Donc, 2027.
1: Bon, on guettera ça et puis on traitera de cette actualité-là. Alors, pour venir justement en aide au projet Handicapables, donc les 27 et 28 juin, on se retrouve à Salvagnac aux Atypiques, chez Catherine et puis l'association Les Atypiques, pour des stages notamment, avec des artistes formés dans les ballets guinéens. Alors, il y a de la percussion, il y a de la kora, la danse. La doum danse, c'est quoi la doum danse par rapport à la danse qu'enseignera Aminata ?
2: Alors, la danse, ça, c'est ma Aminata Chérif, la femme de Solo, qui fera la danse traditionnelle, tout nouveau.
1: Et la doum danse, c'est une danse qui n'est pas traditionnelle ?
2: En fait, on danse, si, c'est complètement traditionnel. Ah. On danse avec des tambours. Ah. On a les doums, des baguettes. Et il y a des pas de danse et et c'est très chouette. Donc, on appelle tout le monde. Et après, la percussion, c'est Solo qui va animer les stages de percussion. Là, c'est précisé 10h30, 12h30, mais il y a déjà des personnes qui m'ont contacté pour des enfants, des plus jeunes, un peu plus jeunes. Donc, on commencera à 10h pour les plus jeunes et après, ils empiéteront sur le stage avec les plus grands. Mais c'est ouvert à tous.
1: Ok, la danse aussi, donc c'est l'après-midi, 14h, 16h. Et la doum danse et le balafon entre 17h et 19h.
2: Voilà,
1: programme de stage, il se reproduit sur les 2 jours, donc le samedi et le dimanche.
2: Voilà. Ouais. Pour donner la possibilité
1: aux gens de venir quand ils peuvent.
2: Et puis, comme les atypiques, ils nous ont proposé gentiment ils ont mis le lieu à disposition. C'est-à-dire qu'il y a des personnes, si elles ne sont pas du coin, elles peuvent venir pour les 2 jours et dormir sur place. Ou s'ils sont du coin, mais qu'ils ne veulent pas conduire, par exemple, ils peuvent aussi dormir.
1: C'est vrai qu'il y a des chambres aux atypiques où on peut dormir et puis on peut planter la tente.
2: Voilà, exactement.
1: Il fera bon, en plus, ce sera bien, le lieu est chouette.
2: Si on veut vraiment faire la fête, c'est possible.
1: Oui, parce qu'on fera la fête le soir, le samedi soir. À partir de 19h30, il y a un apéritif festif. Et donc, les stagiaires pourront restituer ce qu'ils auront appris dans la journée.
2: Oui, ça va animer l'apéritif.
1: C'est important quand même d'avoir cet objectif de restitution.
2: Oui, c'est rigolo.
1: Okay. Un repas africain, évidemment. C'est un peu du classique. Avec du yassa.
2: Du mafé, les plats traditionnels, le boularé.
1: Exactement. et puis, à 21h, un concert donc, avec Faré, qui est un quatuor. Mandingue. Alors, ça veut dire quoi, un quatuor
2: mandingue? Fusion mandingue. C'est-à-dire, c'est des rythmes traditionnels revisités... avec différentes couleurs, blues...
1: Oui, parce que là, il y a de la percussion, de guitare, basse et chant. Donc, effectivement,
2: voilà.
1: On est plutôt sur une...
2: Ok,
1: très bien. Voilà, et puis après, il y a un after qui est programmé avec une bande de son qui sera plutôt autour de la musique des années 70, musique afro des années 70,
2: ouais,
1: donc
2: ouais,
1: tu m'as dit que Laurent Chevalier... Alors, Laurent Chevalier, je resitue pour les auditeurs et les auditrices, il a été responsable de la case documentaire d'Arte à une époque. Et puis, il a été aussi documentariste et il a travaillé beaucoup autour de la Guinée, en lien justement avec Mbéré.
2: Et puis, il est à l'initiative du Circus Baobab.
1: Du Circus Baobab.
2: Ils étaient deux fondateurs et Laurent est l'un des deux.
1: Voilà, c'est quelqu'un qui compte dans la culture et dans l'acculturation en France par rapport à l'Afrique subsaharienne et notamment par rapport à la Guinée, c'est ça?
2: Oui, et c'est lui qui nous a fait une super playlist.
1: D'accord. C'est vrai qu'on a l'impression que vous êtes dans le paysage culturel et social du coin depuis tellement longtemps, Agnès. Comment se porte Wombéré avec tout ça?
2: Ben écoute, ça va. On est là.
1: Vous avez des projets donc de festisol pour la rentrée, c'est ça?
2: Oui, alors il y a ce festisol qui est là toujours de la première quinzaine de novembre. Alors ça, c'est vraiment un appel à tous. C'est en fait le Festival des Solidarités, c'est national et c'est un appel à participation pour tous et partout sur le thème de la solidarité. C'est pour donner une visibilité à la solidarité, tout simplement.
1: Ouais.
2: Donc, il y a des projections dans le cadre d'alimentaire. On peut choisir des films, organiser des projections débats et on peut faire ce qu'on veut, que ce soit en thème avec la solidarité locale, internationale. Voilà. Et si quelqu'un fait quelque chose à cette période-là, eh ben, s'il vous plaît, dites-le nous, on le met dans l'agenda.
1: Ben, on mettra dans l'agenda. Alors, si je me souviens bien, vous donniez à la base, c'était un peu l'origine de Wombéré, vous donniez des cours à Bellefeuille, d'ailleurs, à Koufoule, des cours de djembé, de danse, etc.
2: Oui, l'association a été créée. Ben
1: c'est toujours le cas.
2: On l'a créée, bien sûr, avec Solo, donc en 2006, pour promouvoir la culture guinéenne. Ça a commencé
1: comme ça. J'ai souvenir qu'il y a quelques enfants de Koufoule qui sont venus vous voir.
2: Oui, j'ai un petit souvenir. Je pense que tes filles étaient les premières élèves de Solo.
1: Oui, je crois, c'était chouette. Donc ça continue. Il y a des interventions donc dans les classes, dans les écoles.
2: Oui, bien sûr. Ouais. Et là, on fait de la réciprocité avec des écoles de la maternelle au collège sur différentes thématiques.
1: Donc réciprocité, ça veut dire qu'il y a des échanges entre les écoles guinéennes et les écoles françaises.
2: Oui, tout à fait. On fait par visio, par audio, par envoi de documents.
1: Ouais.
2: Et cette année, c'est l'école de Sainte-Cécile d'Avès à Gaillac. Là, c'est le projet d'école, donc de la maternelle au CM2. En fonction des classes, il y a différentes thématiques. Et
1: donc vous embarquez toute l'école vers la Guinée?
2: Eh bien oui. Et avec les plus petits et les moyens, on organise aussi des diaporamas. On a travaillé aussi à l'aspect race avec les enfants.
1: Rabastin, oui, c'est un vrai...
2: À Koufouleux, d'ailleurs.
1: C'est la tornade, Wombéré, c'est pas jouer ensemble, c'est faisons plein de trucs ensemble.
2: Mais en tout cas, nous, notre objectif, c'est toujours de créer des liens. Et là, on a un projet aussi avec... le CADA d'Albi et cette création de livres de recettes sonores avec Marie aussi qui prend des créations sonores, des recettes.
1: On l'a reçu récemment, Marie Cheneval, sur Focus et elle nous a expliqué effectivement qu'elle travaille sur ça.
2: Voilà, donc ça c'est un super projet. Pour l'instant, on attend un peu. Appel aux financeurs
1: on a l'impression que vous n'arrêtez pas de lancer des projets, c'est bien. Il y a aussi des interventions à une époque dans les IME, je crois. Vous continuez
2: à
1: faire ?
2: Ah oui, bien sûr. Oui, on travaille en établissement spécialisé.
1: Oui.
2: Ça, on ne lâchera jamais ça.
1: Bon, très bien. En tout cas, merci Agnès d'être venue dans le studio de Radio Octopus pour nous parler de l'actualité Wombéré. On rappelle donc ce week-end culture et nature au cœur du Tarn. C'est aux Atypiques, à Salvagnac. Les 27 et 28 juin 2019. 2026. Il y a des stages et puis il y a la soirée festive du samedi 27 juin, ouais, à partir de 19h30. Donc si vous ne participez pas au stage, allez quand même aux Atypiques pour profiter de cette soirée autour de la culture musicale et de la danse de Guinée, et notamment avec le concert de Faré à 21h. Ce quatuor fusion mandingue, qu'on va écouter tout de suite d'ailleurs. On va essayer de récupérer un morceau de Faré et puis on va le diffuser juste après.
2: Okay.
1: Merci Agnès.
2: Merci Christophe.
1: À bientôt pour un prochain
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Pas mal, hein? Alors, évidemment, pour avoir un bon son de gospel de sourdine comme ça, hein, je vais te donner un truc. Hein. Mais, hein, tu dois jouer avec ton doigt dans la trompette. Tu savais pas ça, hein?

0: Auditeurs, auditrices de Radio Locale FM, bonjour. Et puis bonjour aussi évidemment à celles et ceux qui écoutent en podcast, en ligne ou via des applications ou que sais-je. Bonjour tout le monde en fait. Alors je suis La Petite Blanc et je vous souhaite la bienvenue dans ce 80e épisode de Du Poil Sous les Bras, le dernier de la saison. Mais rassurez-vous, Du Poil Sous les Bras reprendra en septembre pour une 9e saison parce que je n'arrêterai pas de sitôt d'avoir envie de partager avec vous des expériences et des savoirs. Et notamment, vous le savez, c'est un peu mon dada, j'essaie de partager des connaissances issues des sciences humaines. Alors pour Du Poil Sous les Bras, eh bien je lis des livres que je n'aurais jamais dû lire. Ce sont des livres dont on ignore l'existence, à moins d'être chercheuse, universitaire ou quelque chose dans ce goût-là. Par exemple, si je vous dis, je viens de voir un livre qui s'appelle « Sous les verrous, une histoire sociale de la prison en France dans le premier XXe siècle ». A priori, vous n'allez pas sauter au plafond. Votre enthousiasme sera modéré, mitigé même, voire inexistant. Eh bien moi, quand je lis ce titre, je me dis « Waouh, génial !» Il y a quelqu'une qui un jour s'est dit « Tiens, je vais étudier l'histoire sociale de la prison au début du XXe siècle ». Eh bien moi, ça m'intrigue. Et j'essaie d'imaginer cette personne. Je me dis, ah, ça doit être quelqu'un qui, je sais pas, qui a raté un concours, il restait plus que ce sujet-là, et bah, c'était pour elle. Ou alors elle a perdu un pari avec des amis lors d'une soirée un peu trop arrosée. Non, vraiment, ça m'intrigue. Je me dis, mais qui sont les gens comme elle?
1: Les gens comme moi, c'est des gens qui adorent la radio, et je crois que j'aurais même pu en faire mon métier. Et même, pour tout te dire, j'avais commencé à faire des recherches sur les historiens et la radio, tellement c'était ce médium-là qui m'intéressait. Et les gens comme moi écoutent beaucoup, beaucoup, beaucoup la radio. Bah alors maintenant, j'ai une vie un peu avec beaucoup de contraintes familiales et professionnelles, mais dès que je peux, j'écoute la radio, quand je cuisine, quand je suis en voiture, bref. Voilà, et les podcasts, et j'adore les podcasts. Donc les gens comme moi, c'est plutôt des gens très heureux d'être interrogés à un micro de radio aussi.
0: Alors les gens comme elle aiment la radio, ok, cool, mais ça n'explique toujours pas pourquoi elle se passionne pour des sujets qui n'intéressent, a priori, pas grand monde. Je dis a priori parce que si vous mettez de côté vos a priori, si vous ouvrez vos chakras et que vous éteignez la télé, peut-être que votre cerveau disponible se posera LA question, LA seule et unique question qui vaille, qui est « Est-ce que mieux comprendre le monde n'est pas toujours intéressant ?» Eh bien moi je crois que oui. Alors, bonjour.
1: Bonjour, je suis Elsa Génard, je suis historienne et je suis historienne des prisons. J'ai fait un livre sur la prison, mais je dirais que je suis aussi historienne plus largement des enfermements et des routines institutionnelles et que je suis aussi une historienne de collectif parce que j'adore travailler avec d'autres historiens et historiennes. Et j'ai fait un livre avant, le livre dont on va parler plus aujourd'hui, avec d'autres historiens et d'autres historiennes, d'autres institutions que la prison, où on parlait beaucoup de routine et de sanctions.
0: Elsa Génard a publié aux éditions de l'EHESS, l'École des hautes études en sciences sociales, un livre intitulé « Sous les verrous, une histoire sociale de la prison en France dans le premier XXe siècle ». Et sans plus attendre, nous allons voir avec Elsa pourquoi c'est très intéressant de se pencher sur cette histoire et ce que cette histoire dit de notre société, celle d'hier, mais aussi celle d'aujourd'hui.
2: La petite blanc dans du poil sous les bras.
0: Alors évidemment, vous me connaissez, j'ai commencé par demander à Elsa Génard pourquoi, comment elle est devenue historienne des prisons.
1: Alors, je suis devenue historienne des prisons. C'était pas du tout une évidence. J'avais commencé par faire d'autres recherches. Et en fait, c'est une lecture. Donc, c'est d'abord un rapport à un livre qui est Michel Foucault, Surveiller et punir. Donc, un livre qui est apparu en 1975, donc bien avant la période où moi j'ai fait mes recherches, mais qui est un classique de l'histoire de la prison. Et en fait, j'ai lu ce livre quand j'étais étudiante, et sans du tout savoir ce que ça allait me faire. Et en fait, j'ai été frappée, parce que c'est la première fois, ça paraît naïf de le dire, mais c'est la première fois que j'ai pensé vraiment à la prison. Et surtout, je me suis dit que la prison avait une histoire, alors qu'elle m'apparaissait comme une évidence dans la société dans laquelle je vivais en tant qu'étudiante. Et de me rendre compte qu'elle était le produit, qu'elle a été construite en fait, et qu'elle n'a pas toujours été ce qu'elle est aujourd'hui. Ça, j'ai trouvé que c'était vraiment fascinant comme question. Et c'est au moment où, donc, pendant mes études, où j'ai fait un master et je devais choisir un sujet de recherche en M2, et je me suis dit, en fait, c'est cette lecture-là qui m'a le plus accrochée depuis 2 ans. Et j'ai envie de voir à quoi ça ressemble des archives de prison, qu'est-ce qu'on pourrait y trouver et en quoi moi je pourrais apporter quelque chose à cette histoire pour mieux comprendre aussi pourquoi aujourd'hui la prison elle est aussi évidente comme manière de punir et pourquoi on n'arrive pas du tout à s'en défaire. C'est un horizon indépassable quand on parle de sanctions.
0: Pour moi, c'est absolument essentiel ce que vient de dire Elsa. Si vous ne devez ne retenir qu'une chose de cette émission, c'est celle-ci. La prison n'est pas une évidence. Selon les époques, les sociétés, il y a ou non des prisons, mais il faut questionner l'existence même de la prison. Les personnes dont le seul argument est « Ah, ça a toujours été comme ça » ou « Bah non, il n'y a pas d'autre solution », hashtag Margaret Thatcher, eh bien ces personnes-là se trompent doublement. Non seulement elles sont ignorantes de l'histoire en général, ou pire, quand elles connaissent l'histoire, c'est qu'elles la nient consciemment. Et en plus d'être ignorantes de l'histoire, elles sont ignorantes de la créativité et de la diversité humaine. Parce qu'il y a mille et une façons de punir, de mettre à l'écart, d'enfermer, ou de trouver, pourquoi pas, d'autres solutions pour rendre la justice. La prison est parfois une des solutions envisagées et mises en place. Et d'ailleurs, la prison, ça n'existe pas. En vrai, il y a des prisons.
1: Oui, je pense que le pluriel, c'est très important dans ma question d'historienne, parce que la prison comme institution, on en parle beaucoup et il y a énormément de discours sur la prison. Et sur ce qu'elle représente, les attentes qu'on a vis-à-vis d'elle. Et pour reprendre ce fameux Michel Foucault dont je parlais, sans le citer de long en large, mais quand même, il parle de technologie bavarde. Et c'est vrai que la prison, on en parle, ça suscite énormément de paroles, et des paroles qui peuvent aussi créer un discours un peu généralisant, ou qui peuvent donner l'impression qu'on sait ce que c'est que la prison. Et en fait, dans la vie, il n'y a pas une prison, mais il y a des prisons et des contextes très différents d'emprisonnement. Et c'est ça qui m'a intéressée, c'est de comprendre en fait que les expériences carcérales, elles ne se ressemblent pas en fonction de qui on est, où on est, ce qu'on a fait avant, les ressources que l'on a en prison, comment on se présente en prison. Et toutes ces petites choses font que le rapport à la prison, il est pluriel et il est aussi très inégalitaire. Et donc c'est ça qui m'a intéressée, c'est de penser la diversité des formes d'enfermement dans l'histoire et de comprendre que derrière le mot prisonnier se cachent en fait beaucoup de gens, beaucoup de femmes et d'hommes qui ne sont pas les mêmes. Et c'est pas parce que ils partagent une condition commune, à savoir être derrière des barreaux, qu'ils vont avoir le même rapport à leur enfermement.
0: Les expériences carcérales qu'Elsa Génard a étudiées sont très riches d'enseignements. Là où Foucault parle du bavardage autour des prisons, il faut savoir qu'au début du XXe siècle, le bavardage était une des premières causes de sanctions en prison. Et oui, la prison vient sanctionner des comportements extérieurs, mais elle est aussi source de sanctions en interne. Ce qui fait d'ailleurs qu'à l'époque, on savait quand on rentrait en prison, mais parfois pas quand on sortirait, car la sortie n'était pas tant une suite logique de l'entrée en prison, mais plutôt un horizon d'attente. Jolie formule de l'historien Reinhard Koselleck pour décrire comment penser l'espoir de la sortie était une part centrale de l'expérience pénitentiaire. Une expérience qui va s'avérer très différente selon le type de prison dans lequel on est.
1: Oui, en effet, en fait, derrière le mot prison, il y a des typologies d'établissements très, très différents. En fait, notre carte pénitentiaire, hein, elle est héritée d'un moment important, la Révolution française, qui a un peu instauré les principales catégories d'établissements, en tout cas qui vont perdurer jusqu'à la fin du XXe siècle, à savoir des prisons départementales. Donc ça va être des prisons pour courte peine. Alors soit pour des personnes en attente de jugement, c'est ce qu'on appelle une maison d'arrêt, soit pour des condamnés à des courtes peines inférieures à un an, et c'est ce qu'on appelle des maisons de correction. Et au-delà de un an, au début du XIXe siècle, se crée une nouvelle catégorie d'établissements qu'on appelle les maisons centrales, qui dépendent directement de l'État et qui vont être développées sur le modèle un peu des manufactures. Des manufactures parce qu'on fait travailler beaucoup de personnes et ça doit être des prisons qui doivent être aussi rentables d'un point de vue économique. Donc il y a ces deux grands types de prisons, courte peine, longue peine. Et en fait, si on se place après à l'échelle d'un territoire, il y a toutes les différences de taille, d'architecture qui viennent aussi apporter encore plus de diversité, des modèles carcéraux différents. Pour une grande partie des prisons pendant tout le 19e siècle et une grande partie du 20e, c'est en fait des lieux où il peut y avoir des dortoirs communs et d'autres prisons, par contre, qui sont fondées vraiment sur le modèle cellulaire, avec vraiment cette image que l'on associe maintenant fortement à la prison, d'une personne en cellule, normalement seule. Par exemple, Fresnes, c'est une des prisons que j'étudie, c'est ce modèle cellulaire par excellence. Alors que les maisons centrales, en fait, sont des lieux où les espaces communs sont très importants dans la vie quotidienne. Et donc, c'est pas forcément les prisons n'isolent pas forcément individuellement toutes les personnes qui s'y trouvent à cette époque.
0: Il y a une matérialité de l'enfermement. Elsa Génard en parle très bien. Elle dit « c'est matériel, la prison, c'est un régime punitif, de privation, où se jouent des rapports de force asymétriques et où il y a un dépouillement matériel qui fait partie de l'expérience déjà à l'époque. Cette époque, d'ailleurs, il faut en dire un mot, parce que qui parmi vous a déjà entendu l'expression « premier 20e siècle » à part dans cette émission, bien sûr.
1: Moi, mon premier 20e siècle, c'est en gros des années 1910 aux années 1930. Peut-être qu'il y a des gens qui prennent la Seconde Guerre mondiale. Enfin, disons que ce n'est pas un terme qui renvoie à un imaginaire fort, par exemple, comme les années folles ou comme la Belle Époque. C'est une sorte de longue période. Pour moi, la rupture, c'est plutôt la Seconde Guerre mondiale, quoi. Dans l'histoire de la prison, si je caricature un petit peu, mais il y a un grand 19e siècle qui est vraiment le moment où on déploie cette nouvelle prison pénale et qui, au départ, est portée vraiment par une utopie, cette idée qu'on va pouvoir, avec la prison, véritablement transformer la société, transformer l'individu, que c'est possible de rendre meilleur. Et ça, c'est tout l'idée de la discipline qui va permettre de transformer, de corriger des gens. Et ça, c'est une utopie qui va assez vite laisser la place à ce qu'on appellerait un pessimisme carcéral et la réalité carcérale, à savoir en fait que ça ne rend pas forcément meilleur, que ça crée énormément, pour le coup, de problèmes en tout genre, de salubrité, d'hygiène, de mortalité, d'insertion. Et bon, mais ça, c'est le 19e siècle, disons, qui est vraiment porté par cette idée on va construire un nouveau modèle de peine. Et donc, c'est un siècle où on construit des prisons. Et après, il y a l'après-1945 qu'on connaît bien aussi, enfin, mieux, parce que les sociologues s'intéressent beaucoup à la prison après cette période-là. Donc les sociologues ont aussi beaucoup enquêté sur les prisons, particulièrement aujourd'hui. Et c'est aussi un moment où on refonde la prison sur un discours d'humanisation. On est après la Seconde Guerre mondiale, il y a une grande réforme qui est adoptée, ce qu'on appelle la réforme Amor, du nom du directeur de l'administration pénitentiaire, et qui dit, après les horreurs de la Seconde Guerre mondiale, il faut qu'on repense un modèle carcéral qui permette la réinsertion. Et on est encore dans ce modèle-là aujourd'hui. Et il y a une période entre les deux où on ne sait pas très bien ce qui se passe en prison, et c'est aussi pour ça que moi, j'ai voulu faire ce travail d'histoire. Et c'est une période très bizarre pour nous, parce que les prisons connaissent un certain vide. Il y a moins de prisonniers qu'avant. Il y a une sorte de baisse tendancielle de la population carcérale à partir de la fin du 19e siècle jusqu'à la Seconde Guerre mondiale, bon, avec quelques pics parfois, mais c'est une baisse continue comme ça, et on se retrouve dans les années 20-30 à avoir des prisons vides, ou alors des établissements dont on se dit qu'il va peut-être falloir fermer les portes parce qu'il n'y a plus assez de prisonniers. Et donc c'est un peu une question qui nous paraît bizarre aujourd'hui, parce qu'on est complètement... Enfin, on ne pense à la prison que par le problème de la surpopulation carcérale. Et je trouvais ça intéressant de regarder comment fonctionnait une institution au moment où ne se pose pas le problème que nous, on connaît aujourd'hui, à savoir la surpopulation carcérale. Est-ce qu'on en a profité pour faire quelque chose ou est-ce que les problèmes persistent? Et surtout, je me suis demandé, qu'est-ce qui s'y passe? Puisque jusqu'à présent, en histoire, on avait dit qu'il ne se passait pas forcément grand-chose dans les prisons à ce moment-là, qu'il y avait une forme d'immobilité. Et l'immobilité, ça marche bien avec la prison, parce que on imagine bien que ce sont des lieux qui rendent immobiles. Donc, mais moi, je me disais, comment c'est possible que sur 40 ans, il ne se passe rien en prison? Et donc, une de mes questions, c'était aussi de comprendre, bah, certes, il n'y a peut-être pas de réforme pénitentiaire, peut-être qu'on ne repense pas un modèle de prison, mais est-ce que pour autant, il n'y a pas des transformations sociales qu'on pourrait voir dans cet espace?
0: Pas de réforme importante début 20e dans les prisons. Les règles sont encore largement celles du code d'instruction criminelle de 1808. Mais on n'est plus non plus dans l'utopie de la prison qui rendrait meilleure. Ça, on a compris que ben non, ça marche pas. Par contre, on est toujours dans un schéma récompense-sanction. La prison vue comme un institut de moralisation. La libération doit correspondre à, je cite, « l'amélioration morale de l'individu ». Vous m'en direz tant. D'autant que les sanctions à l'intérieur de la prison sont un peu à la tête du client, ou plutôt en fonction des qualités morales des directeurs de prison. Voilà, voilà. Une chose m'étonne aussi en lisant « Sous les verrous », c'est la baisse de la population carcérale qui ne semble pas liée à la Première Guerre mondiale qui... pourtant, on aurait pu nous faire penser qu'à ce moment-là, on allait libérer les détenus pour les envoyer à l'armée.
1: Alors non, la baisse, elle est en fait le résultat, je pense, de facteurs nombreux. D'abord, c'est le résultat de politiques pénitentiaires. En fait, il faut s'imaginer qu'on est dans une période, donc sous la Troisième République, où l'archipel pénitentiaire, ce ne sont pas que des prisons, c'est les prisons et les bagnes. Donc il y a une partie de la population condamnée qui est envoyée au bagne. Donc ça explique une partie des flux. Hein. Après, je pense que une des choses importantes, c'est que d'autres peines vont se développer à ce moment-là, notamment les peines d'amende, qui se substituent en fait aux plus courtes peines, hein, même si la prison reste encore utilisée pour des petites durées à cette époque, hein, 6 jours, 15 jours, 1 mois. Mais on va aussi pratiquer de plus en plus l'amende. Enfin, les juges vont utiliser de plus en plus l'amende. Et après, il y a d'autres dispositifs aussi élaborés par les républicains de la Troisième République, qui sont par exemple les libérations conditionnelles, donc qui vont aussi participer à... favoriser des libérations anticipées, donc limiter la durée des peines. Mais en fait, pour tout vous dire, c'est compliqué de savoir exactement pourquoi il y a une baisse. C'est lié à des pratiques judiciaires en amont, parce qu'en fait, la prison, c'est un peu le bout de la chaîne. Et donc, c'est les filtres avant, en fait, qu'il faut étudier pour comprendre pourquoi ça baisse.

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1: Coucou les politiciens, les politiciennes, vous devriez lire Sous les verrous d'Elsa Génard, ça donne des pistes de ce qui a été mis en place en France à d'autres époques pour réduire les taux d'occupation des prisons. Mais déjà, pour réduire le nombre de prisonniers, il est intéressant de regarder quels sont les crimes et délits qui envoyaient à l'époque les gens en prison, quelles étaient les causes des mises à l'écrou. Tiens, d'ailleurs au passage, ce terme écrou vient de escrouer, qui désignait un rouleau écrit, un écrit, et ensuite une pièce administrative écrite. Et les registres pénitentiaires, registres d'écrou, étaient tellement bien faits que ce terme écrou en est venu à désigner l'incarcération même. C'est fou, non? Bref, revenons aux raisons qui poussent à l'écrou.
2: Oui, alors la question des crimes et des délits qui mènent à l'incarcération, elle est complexe parce qu'en fait, ça dépend des prisons qu'on regarde. Il faut d'abord dire que les types de délits principaux restent à ce moment-là ce qu'on appelle des infractions à la propriété, et donc en majorité le vol, et toutes les formes d'escroquerie, d'abus, donc voilà, tout ce qui touche au bien et qui a été, hein, depuis le 19e siècle, l'objet d'une forte répression, la répression sur les biens. On a des infractions contre les personnes aussi, mais qui ont tendance un peu à baisser au cours de la période, mais qui restent aussi présentes. Alors, les homicides ne sont pas du tout les catégories les plus fréquentes, sauf si on regarde les très longues peines, bien sûr. Mais ce qui m'intéresse aussi, c'est de montrer qu'il y a plein de petites infractions pour trouble à l'ordre public, en fait, qui mènent à l'époque en prison. Donc, il y a encore le vagabondage et la mendicité qui alimentent une partie des flux vers la prison. Et dans la période que j'ai étudiée, dans l'entre-deux-guerres, il y a aussi tous les délits qui concernent, en fait, les étrangers. Et ça, c'est une des nouveautés, hein, c'est la criminalisation des étrangers à l'époque, le fait de ne pas avoir de papier, d'être, en fait, d'avoir un problème de statut, c'est pas forcément commettre, c'est pas forcément une action, mais c'est une question de statut et de comment on est entré sur le territoire, et ben ça peut se terminer en prison, en fait. Et ça c'est vraiment fort dans les années 30, et ça montre aussi comment la prison, elle reflète le rapport d'un État à sa population, les choix politiques aussi sur la criminalisation de telle ou telle catégorie. Et l'autre particularité forte de cette époque, si on regarde notamment les femmes, c'est qu'il y a une forte répression de l'avortement à partir du début des années 20. Et ça se voit du coup en prison. Parce que si on regarde... Donc moi, j'ai étudié particulièrement la maison centrale de Rennes. Voilà, la catégorie... avortement ou complicité d'avortement est très représenté. Et là aussi, c'est encore des choix politiques et des choix de société qui vont évoluer, hein, plus tard. Mais ça montre aussi qu'il y a une grande gamme d'actions très différentes, de la petite mendicité jusqu'à l'homicide, et que la prison, elle a des fonctions très différentes entre juste le nettoyage de l'espace urbain, enlever les pauvres, les mendiants, les ivrognes, parce que c'est aussi des gens, les gens qui boivent, qui peuvent terminer en prison. Il peut y avoir toute l'escroquerie, et ça, Et on est aussi à un moment où c'est aussi les malfaiteurs, les gangsters, hein, qui cristallisent beaucoup l'imaginaire de l'entre-deux-guerres. Et bien sûr, toutes les violences aux personnes. Mais là aussi, c'est une grande gamme, hein, entre les infanticides, les homicides. Et voilà. Donc derrière la prison, en fait, c'est beaucoup, beaucoup de délits et de crimes différents, avec des peines très différentes. Parce qu'en fait, il y a des gens qui, je vous le disais, hein, peuvent passer 6 jours... 15 jours en prison, on est dans des toutes petites peines, des choses qu'on ne connaît plus aujourd'hui, parce qu'aujourd'hui, il y a des aménagements de peine pour les plus courtes peines. Sauf qu'à l'époque, il n'y a pas d'aménagement de peine. Donc les gens vont vraiment en prison pour une semaine ou pour 15 jours. Donc en fait, la prison, elle s'intègre vraiment. Faut imaginer, hein, des parcours de vie où il y a des petites semaines comme ça en prison. On sort. Donc c'est très intégré, en fait, dans une partie des classes populaires visées par la répression. Et bien sûr, après, il y a les très longues peines, hein, jusqu'à 15 ans. On peut passer 15 ans, 20 ans en prison.
1: Fut un temps pas si lointain où on allait en prison pour avoir avorté. Et il est un temps très présent ou l'on risque souvent la prison pour avoir avorté dans de nombreux pays. Alors merci d'y penser lors des prochaines élections. Ne pas oublier, par exemple, que l'extrême droite s'oppose très largement à l'avortement et aux droits des femmes en général.
2: Ouais, je crois que tout mon travail, ça a été de montrer, d'abord de prendre conscience moi-même et ensuite de montrer et de prouver à quel point les obsessions d'une société, ça fabrique à l'intérieur d'une prison des indisciplines, des infractions, des punitions, et que la prison, elle peut pas être pensée en dehors de la société. Donc ça, c'est vraiment cette idée de la porosité qui est une idée qu'on peut lire par ailleurs, mais qu'il faut montrer aussi et montrer où est-ce que ça peut se situer. Et donc, il y a une des manières que j'ai trouvées pour faire ça, précisément, c'était de regarder les infractions en prison. Donc cette fois-ci, pas ce qui mène aux portes des prisons, mais tout le dispositif punitif à l'intérieur des prisons, parce que en fait, quand on est prisonnier et prisonnière, on n'en a pas fini avec la punition, parce qu'il y a toute une petite répression du quotidien avec ce qu'on appelle le prétoire. Donc c'est l'endroit en fait où les détenus qui ont été signalés pour une infraction passent devant le directeur et reçoivent une sanction. Et ce prétoire, il a lieu tous les 2-3 jours. Et j'ai pu analyser, parce qu'il y avait des sources super sur la sanction, j'ai pu analyser pourquoi on est fautif. C'est le terme employé, la faute. En fait, c'est là que c'est fascinant, c'est que, par exemple, à l'époque, le premier motif de sanction, c'est le bavardage en prison. Ça se comprend quand on sait que depuis 1839, il y a une règle dans les maisons centrales qui est la règle du silence. Donc, les détenus sont astreints au silence, ils n'ont pas le droit de parler, ce qui est impossible, puisque quand on est enfermé des années, on ne peut pas ne pas parler, et tout le monde le sait d'ailleurs, l'administration le sait très bien. Mais en fait, cette règle, elle produit beaucoup d'occasions de punir, parce qu'il suffit de parler en fait pour être signalé. Alors il y a sans doute une grande tolérance de l'administration qui peut pas punir tout le monde et qui n'a sans doute pas un intérêt à punir tout le monde. Mais en tout cas, s'il faut punir, c'est le motif le plus facile pour envoyer quelqu'un au prétoire. Mais là où j'ai été frappée, c'est que j'ai pu comparer deux maisons centrales, Fontevraud qui enfermait des hommes et Rennes qui enfermait des femmes. Et j'avais les listes de punition des uns et des autres. Et j'ai pu me rendre compte ainsi que les femmes étaient 2 fois plus sanctionnées pour le bavardage. Je me suis dit, mais pourquoi ? Qu'est-ce qui fait qu'on sanctionne plus des femmes pour avoir parlé ? Alors déjà, moi, ça m'a fait prendre conscience à quel point, dans ma vie, la question du bavardage, elle était féminine, en fait. À l'école, j'ai l'impression qu'on m'a toujours parlé de bavarde et beaucoup moins de bavard, la figure de la pipelette. Donc, je me suis dit, il y a peut-être des continuités fortes ici. Et surtout, je me suis aperçue, en fait, qu'en croisant avec d'autres sources, il y a une sorte de peur de la parole féminine. Enfin, l'idée que voilà, les femmes sont incontrôlables et que leurs paroles sont incontrôlables, elle est très forte dans l'entre-deux-guerres. Il y a des journalistes qui font des enquêtes en prison et qui décrivent des femmes qui ne peuvent pas s'arrêter de parler, ce qu'ils appellent la crise des bavardes, une sorte d'hystérie collective où il y en a une qui parle et toutes les femmes de l'atelier se mettent à parler et sont complètement inarrêtables. Et je pense que ces stéréotypes de genre très forts sur vraiment les femmes volubiles, la parole qui ne s'arrête pas, ça peut expliquer pourquoi il y a beaucoup plus de répression à l'égard des paroles de femmes. Il y a d'autres domaines qui se voient très bien, c'est bien sûr toutes les infractions qui concernent le corps, et notamment comment on porte les vêtements. Donc, dans les maisons centrales, encore une fois, il y a l'obligation d'avoir un costume pénal. Donc, on porte un costume donné par l'administration. Les femmes ont un costume qui ressemble un peu à celui des religieuses. Et en fait, elles se font punir beaucoup plus que les hommes pour mal porter leur costume. Et ça veut dire quoi, mal porter leur costume ? Ça veut dire, par exemple, sur la jupe, faire des petits plis, plisser sa jupe, ça c'est très mal vu, ou laisser ses cheveux dépasser d'un bonnet qui ressemble un peu à un bonnet de religieuse, qui normalement doit vraiment cacher les cheveux. Les cheveux, c'est une zone du désir, en fait, qui est perçue en tout cas comme... qui risque de susciter un désir et qui doit être cachée en plus. Et puis, je me suis aperçue que beaucoup de femmes étaient punies parce qu'elles ont des cheveux un peu frisés qui dépassent, soit elles ont mal mis leur bonnet. Et les hommes qui doivent aussi porter un calot sur la tête ne sont jamais punis la position de leur bonnet. Et je pense là que c'est vraiment la question de la féminité qui se joue ici, du contrôle, et tout, toutes les formes de résistance féminine, à savoir esthétiser son corps, prendre soin. On est à une époque aussi dans les années 20, les années 30, où la mode féminine est en pleine révolution. La question, bien sûr, des vêtements plus souples, des jupes plissées qui sont très à la mode, des permanentes, des boucles qui sont très à la mode dans la société. Et bah, ça peut expliquer pourquoi il y a finalement en prison une telle attention et un tel contrôle sur ces femmes qui... en vrai, ne perturbe pas forcément tout l'ordre de la prison. Mais par contre, elles font des infractions à la féminité acceptée en prison, qui doit être sur un modèle religieux, quoi.
1: La prison reflète les obsessions et les angoisses de l'époque, hier comme aujourd'hui. À l'époque, par exemple, l'homosexualité féminine, le lesbianisme, faisait peur à certains. On en parlait via des euphémismes, amitié malsaine, des amis, pour ne pas nommer et invisibiliser l'impensable, alors même qu'on pouvait parler en termes crus pour l'homosexualité des hommes. Mais pour les femmes, non, il fallait à tout prix contrôler la perversité sexuelle des femmes en prison comme en dehors, et donc surtout ne pas nommer. Alors en dedans, en tout cas, les sanctions restent arbitraires pour les hommes comme pour les femmes, en fonction de ce qu'on considérait être mal ou interdit, en fonction de l'âge du capitaine parfois.
2: Alors oui, ça c'est quelque chose qui était très important à montrer, que finalement cette question du pouvoir en prison, elle dépend de qui se trouve là, à ce moment-là, et notamment qui sont les directeurs. Les directeurs, ce sont des figures vraiment très très centrales dans l'organisation de la prison. Ce sont des gens qui ont beaucoup de pouvoir. Alors, ils ne disent pas qu'ils ont un pouvoir arbitraire, ils disent qu'ils ont un pouvoir discrétionnaire. Ça veut dire quoi? Ça veut dire qu'ils n'ont pas besoin de rendre des comptes sur leurs décisions. Mais ça, ça crée beaucoup de zones, un peu opaques, pour essayer de comprendre finalement qu'est-ce qui fait qu'un tel se retrouve à être puni pour ça et pas pour autre chose. Et surtout, moi, ce que je trouvais intéressant, c'est pour le même motif d'infraction, on va pas du tout avoir les mêmes peines en prison. Il y en a qui vont se retrouver... Alors, à l'époque, dans les maisons centrales d'hommes, il y a une punition qui s'appelle la salle de discipline et qui consiste, en fait, à marcher toute la journée en rond dans une salle où il n'y a rien sauf des plots au milieu. Et tous les trois quarts d'heure, les détenus punis doivent s'asseoir sur les plots et attendre un quart d'heure. Et ensuite, ils doivent remarcher en ronde comme ça, toute la journée. Donc c'est une punition complètement éreintante, qui n'a aucun sens, si ce n'est d'abrutir en fait, enfin, de ne rien faire et d'épuiser. Et donc on peut être puni comme ça, donc, qui est vraiment le pire qu'on puisse imaginer comme type de sanction en prison à ce moment-là. Et on peut juste avoir une amende ou alors quelques jours dans une cellule tout seul. Et donc je me suis dit, mais qu'est-ce qui fait que un tel... pour le même motif, va avoir de la salle de discipline ou juste une privation de correspondance ou du pain sec. Et c'est là, en fait, que j'ai mesuré le poids des directeurs qui ont des pratiques, qui ont sans doute aussi des conceptions de l'autorité très variables d'un directeur à l'autre, mais qui ont aussi des contraintes propres. Par exemple, pour punir des gens, il faut des gens pour les surveiller. Par exemple, la salle de discipline, ça suppose des surveillants. Et il y a des directeurs qui expliquent qu'ils sont en manque de surveillants, donc ils ne peuvent pas ouvrir une salle de discipline. Donc peut-être qu'ils auraient peut-être aimé avoir une salle de discipline, mais en fait, ils ont aussi d'autres contraintes matérielles et que c'est aussi ça, punir, en fait. C'est du temps, c'est des espaces, c'est des agents, et que ça peut expliquer la grande variabilité des sanctions. Et c'est vrai que du coup, ça paraît arbitraire parce que tout dépend un peu de la configuration, du moment finalement dans lequel on se trouve en prison.
1: On a vraiment l'impression que la prison servait, et sert peut-être encore toujours, à tester ce qu'on n'ose pas tester en dehors, dans le milieu ordinaire. Et à l'époque, notamment sur la question du travail, on testait comment user et abuser des gens, comment exploiter tranquillou, jusqu'où on pouvait se permettre tout et n'importe quoi.
2: Alors ouais, cette idée de la prison un peu comme un laboratoire qui permettrait d'essayer de nouvelles choses, elle a été pensée, elle a été justifiée même au 19e siècle. On s'est dit, justement au moment où on s'est dit ah, on va peut-être pouvoir changer la société grâce à la prison, il y a eu beaucoup d'enquêteurs, des statisticiens de l'époque, des observateurs, des hygiénistes qui allaient en prison et qui voyait cet endroit comme un peu un laboratoire social. Et alors, est-ce que la prison reste un laboratoire dans le début du XXe siècle? En fait, ce qui est intéressant, c'est que la prison, elle reste à l'écart des avancées législatives de l'époque, notamment en termes de protection des travailleurs. La prison, elle n'est pas du tout intégrée aux nouvelles lois qui encadrent le travail des enfants ou les accidents du travail, par exemple. Ça, c'est une grande loi de 1898. La prison est exclue. Sauf que, ça, c'était important à montrer, la prison de l'époque, c'est un espace de travail. Pourquoi? Parce que c'est obligatoire, parce que depuis la Révolution française, la peine de prison, elle est assortie d'une obligation de travail. Ça va ensemble, en fait. Et c'est très tardif, en fait, qu'on a abandonné l'idée du travail obligatoire en prison. C'est 1987. Et aujourd'hui, le travail est rare en prison. Mais à l'époque dans laquelle j'ai situé mes travaux, en fait, tout détenu qui arrive avec une peine de plus de 3 mois va devoir travailler. Donc, c'est un espace de travail généralisé. Et du coup, c'est aussi un espace où les hiérarchies, où les inégalités au travail sont très, très fortes. Et c'est un espace d'exploitation. Puisqu'on donne comme type de travaux essentiellement du travail manuel très peu rémunéré ou alors très fatigant, très insalubre aussi. Il y a un exemple, par exemple, à Fontevraud, c'est la production de boutons de nacre. Donc, les boutons de nacre, c'était au 19e siècle plutôt le travail des enfants, ce qui montre aussi c'est un travail vraiment de personnes très exploitées dans la hiérarchie des travailleurs. Et en fait, produire des petits boutons de nacre, c'est respirer des poussières toute la journée et c'est des gens qui finissent à l'infirmerie très vite. D'ailleurs, les médecins de prison à l'époque disent « Oh là là, en fait, ça n'a pas cette industrie. Tout le monde finit avec des problèmes pulmonaires très rapidement. » Mais donc, en fait, on donne ce type de travaux. Et ça va être aussi d'autres productions. Hein, je pense à tout le travail textile chez les femmes, le travail du bois, la production des chaises, par exemple, faire des filets. Enfin, il y a beaucoup d'objets qui sont construits et qui donnent lieu, en fait, après, à des inégalités de salaire extrêmement grandes au sein de la prison. Et là où peut-être la prison est un des laboratoires assez intéressants, c'est qu'elle a mis en place un dispositif, ça c'est depuis le milieu du 19e siècle, où en fait on est payé en prison. Alors c'est pas un travail gratuit, c'est pas de l'esclavage, hein. c'est un travail qui est payé mais très faiblement rémunéré. Et surtout, la part du salaire que les détenus touchent, elle est variable selon qui on est, en fait, qui on est comme détenu, quelle est la peine qu'on a eue, et aussi selon le comportement. Et donc, en fait, le travail, c'est aussi une variable comme ça de discipline, en fait. Et on va donner plus à ceux qu'on considère être de bons détenus, et on peut, en fait, retirer du salaire pour des questions purement disciplinaires à des détenus qui ne se conforment pas aux règles. Et donc là, on voit que la prison, elle a à la fois une logique très économique et aussi une logique disciplinaire en même temps. Et c'est ça qui fait que c'est un espace très original du point de vue de l'histoire du travail.
1: L'atelier de travail, c'est un espace collectif. C'est un lieu de trafic. C'est aussi un espace de sociabilité. C'est l'espace des ressources qui vont générer plein de formes d'échanges, car on a accès à des outils, à de la nourriture, à des matériaux, à des tas de choses. C'est aussi un lieu refuge pour certains ou certaines qui sont, par exemple, maltraités par d'autres prisonniers. Ça peut être un lieu échappatoire. Et puis, c'est le lieu où l'on parle, où l'on fait du collectif, alors qu'ailleurs, le silence et l'individuel sont la norme. Serge Victor, qui était un prisonnier anarchiste, disait que ces ateliers sont, pour les prisonniers, une chance de parler entre eux.
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1: Normalement, on ne mélange pas les serviettes et les torchons, le civil et le militaire. Et pourtant, pendant la guerre, la première ici, étudiée par Elsa Génard, les frontières ne sont plus très claires. La guerre est aussi un bon exemple pour montrer les liens poreux qui ont toujours existé entre le dedans et le dehors.
2: C'était important d'étudier les prisons en guerre parce que d'abord, vraiment, quand j'ai commencé mon travail, il y avait pas du tout de travaux sur les prisons en temps de guerre. Et je trouvais ça très bizarre parce que on dit que la Première Guerre mondiale est une guerre totale et qu'elle a mobilisé en fait toute la société. Et j'avais du mal à imaginer que les prisons ne soient pas elles-mêmes des espaces marqués par la guerre. Et bien sûr, en faisant des enquêtes précises sur les établissements, j'ai vu les effets de la guerre. D'abord, c'est qu'il y a des gens différents qui arrivent en prison, notamment les militaires condamnés par la justice militaire pour des mutineries, insubordinations, désertions beaucoup, ou intelligence avec l'ennemi parfois, et qui ont des peines à purger en temps de guerre. Sauf que l'armée n'a pas assez de lieux pour enfermer ses propres soldats. C'est un moment où, bien sûr, on a une armée de mobilisation nationale. Tout le monde a été appelé. Donc, il faut énormément de lieux si on veut enfermer ceux qui ont une condamnation. Et donc, en fait, l'armée va demander aux prisons qui existent depuis longtemps d'accueillir des condamnés militaires qui, normalement, ne doivent pas être dans des prisons civiles. Normalement, l'armée a depuis le 19e siècle, ses propres prisons. Et on ne mélange pas, en fait, les condamnés entre eux. Donc, en fait, la guerre, c'est un moment où les frontières, comme ça, de statut vont disparaître temporairement. Et ça pose des questions d'autorité intéressantes. Finalement, est-ce qu'on a la même expérience si on est un militaire ou si on est un civil en prison? Qu'est-ce que ça fait à des gens qui viennent du front d'arriver dans cet espace-là, qui est un espace de stigmate, c'est un espace de honte sociale, en fait, dans un moment où ce qu'il faut faire quand on est un homme, c'est la guerre. C'est ça qui est socialement accepté. Ça pose une question nouvelle, qui est, est-ce que ce contexte exceptionnel et ce moment où l'armée a tant besoin d'hommes à envoyer sur le front, est-ce que ça crée des opportunités de sortie? Est-ce que certains détenus ont profité de la guerre pour, en fait, sortir de la prison plus rapidement? Et inversement, on peut se poser l'autre question, est-ce que la prison, c'est pas une bonne manière d'échapper à la guerre si on ne veut pas rejoindre le front? Et je trouve que c'est du coup un moment très intéressant de poser la question à hauteur des individus, de savoir est-ce que la guerre, ça ouvre des possibles ou pas. Et ce que j'ai trouvé dans les archives, c'est justement qu'il y a des comportements différents face à la guerre. Il y a des procédures d'engagement volontaire, donc de détenus qui vont vouloir rejoindre le front avec cette idée d'un rachat, on va se racheter. La guerre, elle permet peut-être de se racheter, de retrouver une place. Et en fait, briller sous les drapeaux, c'est aussi... C'est bien pour une trajectoire qui a connu quelques heures auparavant. Mais il y a aussi des dossiers de détenus où il n'y a pas du tout ces lettres d'engagement, voire parfois, dans quelques cas, j'ai trouvé des lettres de détenus qui ont été censurées, qui expliquent qu'ils espèrent bien que la guerre va se terminer avant leur sortie, parce que voilà, si on peut éviter d'aller au front, ce serait peut-être bien quand même. Donc en fait, ça montre que là aussi, la diversité des comportements, elle doit être prise en compte. Et que la guerre, c'est un moment, oui, de grande porosité avec l'extérieur, où en fait, les logiques de l'extérieur transforment un petit peu cet espace carcéral.

0: beaucoup de travailleurs très précaires, donc ce qu'on appelle des journaliers, qui travaillent quelques jours, quelques semaines, quelques mois sur des exploitations agricoles, sur des chantiers, enfin tous les travaux manuels, souvent les plus pénibles et avec un fort turnover comme ça, avec beaucoup de mobilité. Mais il y a aussi d'autres catégories qu'on peut voir en prison, d'ouvriers plus qualifiés, plus insérés aussi. C'est quelque chose qu'on peut mesurer, par exemple, en regardant les mariages, ceux qui ont des enfants, où on habite, comparer par exemple ceux qui n'ont pas d'adresse fixe et ceux qui ont des adresses. Et là, on voit qu'il y a des gens qui sont socialement, qui ont les indices en tout cas d'une plus grande insertion sociale. Et ce qui est intéressant, c'est de voir que cette insertion sociale, elle devient une ressource possible ensuite en prison. D'abord parce que l'administration est moins suspecte à l'égard des gens les plus insérés, donc qui vont pouvoir avoir un réseau familial, par exemple, ou alors qui ont des professions plus qualifiées, soit manuelles, soit de commerce, par exemple. Il y a une partie de la population, alors c'est une minorité, autour de 15%, mais ce sont des professions commerçantes, par exemple. Et ça va être des ressources qu'on va pouvoir activer après, par exemple, avoir des visites, avoir des parloirs, ou alors accélérer sa sortie en montrant qu'on peut avoir un travail chez un tel. Donc voilà, tout ce petit réseau social, en fait, ça devient des manières aussi de distinguer les gens à l'intérieur de la prison. Et ça explique que on n'est pas égal face à la peine, même si on est condamné au même moment et que on se retrouve au même endroit. Et donc voilà, cette diversité des classes populaires, je trouve que c'est important d'en rendre compte, parce que en fait, on a trop vite fait de dire bon bah c'est des gens marginaux. En fait, la marge, elle est très très large. Elle recouvre des situations différentes et ce sont pas des gens forcément en rupture de banc comme on pourrait le penser.
1: Au début du XXe siècle, qui vous êtes impacte beaucoup sur votre expérience carcérale et même sur la durée de la peine. Alors tout n'a pas totalement changé aujourd'hui, hein, c'est vrai. Mais est-ce que regarder en arrière peut nous apprendre à repenser ce qui se joue aujourd'hui dans les prisons? Comment est-ce qu'on peut se servir de ce travail minutieux d'analyse des registres d'écrou de l'époque pour comprendre le présent et pourquoi pas le changer?
0: D'abord, j'aimerais bien que l'administration pénitentiaire s'intéresse à cette histoire longue. Alors, il y a des gens à l'intérieur de l'administration qui s'y intéressent, ça je le sais, hein. Mais je pense que de manière plus large, l'histoire de la prison par les gens aujourd'hui qui y travaillent, elle n'est pas forcément très connue. Et ça mérite, je pense, d'être connue parce qu'en fait, les pratiques pénitentiaires s'inscrivent dans un temps long. Par exemple, moi, quand je parle de toutes les petites sanctions là, que j'ai décrites, quand j'en parle à des gens qui travaillent en prison aujourd'hui, ils sont fascinés parce qu'ils ont encore le prétoire. Ils ont encore plein de petites sanctions à l'intérieur de la prison. Ils se disent « Ah, mais en fait, ça dure depuis très longtemps. » Et peut-être de réfléchir à ce qu'on pourrait dire, l'omniprésence de la punition qui perdure et de voir l'inertie, je pense que ça peut nous interpeller et ça peut poser des questions pour les professionnels d'aujourd'hui. Donc ça j'aimerais bien que cette question, elle soit pas pensée uniquement dans le très contemporain et qu'on voit en fait que peut-être que ce qui est difficile aujourd'hui à changer en prison, c'est précisément parce que c'est une histoire qui dure, et c'est des pratiques qui se répètent, des dispositifs qui perdure sans fondamentalement se transformer. Donc cette question de l'inertie, moi, elle me paraît importante parce que j'essaye de la documenter. L'autre chose, moi, que j'aimerais bien que les gens vous trouvent dans ce travail, peut-être, c'est de penser une période où il n'y avait pas trop de monde en prison et où pourtant les mêmes problèmes d'hygiène, de salubrité, d'insertion, se poser quand même. J'ai peur qu'on pense aujourd'hui que si on règle le problème de la surpopulation, on a réglé le problème des prisons. Alors qu'en fait, non, j'ai l'impression que il y a une grande difficulté à penser aussi la prison dans son ensemble, dans toutes ses composantes, et c'est pas qu'une question de nombre. Et même à une période où finalement, c'est pas la place qui manque, c'est une institution qui est délaissés, sous-financés. Donc ça, je trouve que c'est intéressant parce que ça montre que c'est encore un choix politique et que il n'y a pas une solution facile. Construire des nouvelles prisons ou juste limiter le nombre d'entrées en prison, ça ne va pas régler tous les aspects des problèmes de la

0: qu'ils ont aujourd'hui. Donc ça, j'aimerais bien que ce soit plus présent. Et je pense que c'est vraiment quelque chose qu'on ne connaît pas du tout, hein, cette histoire de sous-peuplement. Et je trouve que c'est interpellant, quoi.
1: Avant de se quitter, vous connaissez la règle, hein, y a de la routine dans du poil sous les bras, un peu comme en prison. Enfin, quand même pas tout à fait comme en prison. Mais évidemment, j'ai demandé à Elsa Génard ce qu'elle pensait de ses poils, quel rapport elle avait avec ses poils.
0: Laisser pousser mes poils sous les bras, ça je trouve que c'est une bonne idée et je le fais maintenant. Ça c'est nouveau. Parler de mes poils, c'est pas un sujet évident parce que je pense que je préférerais parler des poils des autres. Mais je dirais que c'est une question que je trouve très intéressante pour avoir suivi un peu le mouvement de libération des poils sous les bras. Je trouve que c'est un bon étendard de ma génération, peut-être, et des autres générations, mais c'est quelque chose que je trouve libérateur. Mais en même temps, je pense que c'est un des sujets où les injonctions restent fortes et que ça reste un peu un petit territoire du combat féministe et de libération des femmes. Donc voilà, pour moi, les poils, c'est un endroit où peut-être des micro-luttes peuvent se jouer. Mais je suis aussi quelqu'un qui guette mes cheveux blancs parce que je viens d'avoir 36 ans et que je me dis « Ah, ça y est, ça va arriver ». Et je crois que j'en ai vu un pour mon anniversaire. Donc je suis pas sortie de cette affaire.
1: Du poil sous les bras, c'est fini pour aujourd'hui, mais vous pouvez retrouver cette émission en podcast, bien sûr. Cette émission et les 79e autres émissions déjà diffusées de Du poil sous les bras. À très bientôt sur les ondes.

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Et qu'est-ce que j'ai à voir avec Georges? Rien, en fait. Parce que si on réfléchit bien, moi, je suis un vrai démocrate. Georges est un fasciste de merde. Un fasciste de merde.

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3: Alors ce samedi 20 juin, on va commencer par pas de la musique. Donc ça, à Rabastens, alors la semaine dernière, on a eu les 40 ans de l'école de danse de Rabastens. Encore avant, festival de dessin de presse de Rabastens et d'Occitanie. L'événement de ce week-end à Rabastens, hormis la fête de la musique, c'est le Festival international du livre indépendant, dont Radio Octopus est partenaire, le FILI. C'est la confiserie qui organise la toute première édition de ce FILI. Alors, il y aura plus de 20 maisons d'édition indépendantes qui investissent le Prévert. On présente le Prévert, on ne présente pas le Prévert. Ce n'est pas la peine. Pendant tout le week-end, il y aura des rencontres, dédicaces, ateliers et débats. C'est entrée libre, buvette et restauration sur place. C'est un festival à taille humaine où l'on vient autant pour découvrir des livres que rencontrer celles et ceux qui les écrivent, les traduisent, les éditent et les défendent. Plus précisément, l'ouverture est à 10h et à 11h, il y a un entretien avec Victorien Bornia autour de son livre sur l'exclusion culturelle. À 12h30, plateau Radio Octopus, qui présentera les maisons d'édition invitées et les enjeux qui traversent aujourd'hui le livre indépendant. À 14h, atelier façonnage de livres. Ours Édition vous invite à un atelier tamponner votre livre. Table ronde, Bolloré et après, tout un programme. Donc, quand quelques groupes possèdent les médias et l'édition, que reste-t-il de la pluralité des idées et quelle résistance s'invente face aux empires culturels? À 16h, table ronde, édité autrement. 18h30, lecture à deux voix, donc La prise du bus et 50 fois l'île du Ramier vers Céveso de Pascal Cabrolier. Lecture par Séverine Astel et Pascal Cabrolier, justement. À 20h, repas partagé. Et à 21h, DJ set Nuit Blanche, Baroudi et Jacques de Calacuta. Ça se passe donc au Prévert, à Rabastens. Toujours pas de la musique. C'est une pièce de théâtre, Omojo. Ah, c'est la première fois, Omojo, qui accueille une pièce de théâtre, la microbrasserie culturelle de Saint-Sulpice. Donc, accueille à la pièce décalée 1800 tours par minute. Un essorage collectif signé Clara Verquin. Une belle façon de prouver que le Mojo, c'est bien plus qu'un bar à bière. On en parle beaucoup ici, Omojo. Merci à elle pour le dynamisme de ce lieu. On part après à 18h30 à Lautrec au Café Plume, où il y a l'AG de Macaz. Macaz, c'est quoi? C'est l'association qui porte le projet culturel du Café Plume. Si vous souhaitez adhérer ou en apprendre davantage sur leurs actions, et pourquoi pas soutenir leur projet, c'est le moment. Il paraît même qu'ils vont payer leurs coûts. Et après, à 20h, c'est le blind test dans la cour du Café Plume. C'est le fameux blind test du Café Plume. Je ne sais pas pourquoi il est fameux, mais allez voir ça. Une soirée musicale survoltée animée par les incontournables Fred, Aline et Fab. Risque élevé de chant à tue-tête et de danse endiablée. On part cette fois-ci sur les hauteurs de Salvagnac avec le ciné Zikintarn présenté par Lumen & Co. Cette édition spéciale, elle est spéciale car elle est consacrée au dessin animé et ça se passera sur la place de l'église de Salvagnac. Donc à 16h30 avec un conte musical, Le Chêne Parlant. C'est une création des élèves de l'école de musique associative Muse Art. À 17h30, Bruté, un dessin animé. Et là, c'est le studio de bruitage géré par l'association Le Cri du Son. Ce studio est monté pour l'occasion où il y aura des extraits de dessins animés qui seront projetés. Et ce sera à vous de venir bruiter, de découvrir les trucs et astuces d'une bruiteuse qu'on connaît bien ici à Rabastens. C'est d'un ingénieur du son pour bruiter ces dessins animés. En passant du flextone au chimé, de la flûte à coulisses, au pouic-pouic en tout genre. Il y a même aussi l'aquaphone qui bruite les baleines. Alors venez, c'est un spectacle participatif à 17h30. À 19h, c'est l'apéro Miam avec le concert des Montés Piétons. Buvette et restauration sur place ouverte. Et à 21h30, ciné-concert sous les étoiles avec la projection de courts-métrages d'animation accompagnés par l'atelier de Zik à l'image et toujours des Montés Piétons. Et 23h, playlist électro-funk, et ça me permet d'ouvrir, de faire une transition vers la préchauffe de la fête de la musique. Alors, grosse préchauffe, je préviens. On commence quand même tranquillou à Gaillac à 20h30, la salle des spectacles, où l'association Les Gaïsana présente sa soirée annuelle autour du thème Femmes, deux points, héritage, force et métissage. Environ 2 heures de danse orientale, folklorique, polynésienne, flamenco et contemporaine, avec de nombreuses associations et compagnies. Les Gaïsana, les Séquins dansants, Tahiti Danse et Chant Polynésien, Studio Anamaya, Arte del Ama, les groupes de l'association Rax El Rou, Dansique Toulouse, Studio Ten Dance et Alexia. Dîner compris, c'est couscous traditionnel, pâtisserie orientale. Vous regarderez tout ça, voilà, c'est à 20h30 à Gaillac, à la Halle au Grain. C'est la 19e édition. Donc l'association Eben Bao vous invite à son spectacle de fin d'année. Donc chorégraphie originale de danse et musique africaine, livrée par les élèves de l'association. Et ils seront accompagnés par leurs talentueux professeurs Marie-Claude Zordan, Abim So et Ousmane Kouyaté. Un moment de joie. Et une joie dansée à ne pas manquer. On enchaîne sur Corde sur Ciel à la brasserie Oros à partir de 20h. Alors ça, il va y avoir du lourd là. On pousse les tables et on célèbre l'été avec Original Rocker Sound System, une sono artisanale inspirée des traditions jamaïcaines et anglaises pour distiller ska, reggae roots et basse généreuse. Et en deuxième partie, Devil Red avec son univers mêlant reggae, hip-hop, raga et influence latine. Comme d'habitude, les bières sont brassées sur place et l'ambiance promet d'être assez chaleureuse. À Saint-Sulpice-la-Pointe, à partir de 18h au M Bar, c'est le before de la fête de la musique. À 18h, Koliba ouvre le bal avec des reprises pop-rock, groove, de l'énergie et du plaisir. À 21h, Rose Machine prend le relais. Belle soirée musicale pour soutenir la petite scène locale. Toujours à Saint-Sulpice, à 19h, donc c'est dans le parc Georges Spénal, les Pistons Voyageurs joueront. Et à 19h45, démo et initiation salsa avec Marie-Lucille Buva. De 20h à 22h30, radiophonique West Band. À 21h, Lemon Punch Music. Et pour finir à 23h, Monsieur et Madame Loops. Allez voir tout ça, voilà, allez chercher pour voir si ça peut vous intéresser. Ça se passe au parc Georges Spénal de Saint-Sulpice. À Saint-Sulpice, il y aura un karaoké à la Regard à 20h, une animation musicale au Dersing Grill à 18h, une chanteuse à la Katina. Bon bref, vous vous débrouillez, il y aura plein de choses. C'est la pré-fête de la musique. Mais on va finir par The Place to Be à Koufouleux. Voilà, il y a pas mal de choses à Koufouleux. Ça commence à la l'esplanade des confluences, c'est ici, grâce à la MJC de Koufouleux qui fait sa fête. Et il y aura donc à partir de 10h, de 10h à 11h45, un yoga restauratif, une sonothérapie, donc c'est un atelier à découvert ouvert à tous. À 10h30, salsa bachata. À 11h, cirque. 11h30, chorale enfants et adultes. À 12h, du rock et de l'indie-hop. 13h, scène ouverte de l'action jeune. 14h, zumba, enfants, batterie. 15h, qigong. 15h30, danse africaine. Ça se passe sur l'esplanade de Koufouleux, sur le parking de la mairie. À 19h, de 19h à 23h30, toujours à Koufouleux, concert rock, les arpètes et salander. Et on revient à 18h sur l'esplanade des confluences où le Jardin Enchanté, l'association qui organise des spectacles pour le jeune public, normalement, pendant la belle saison, transforme la place en dance floor géant. C'est Discoufouleux au programme Caravan Sound System de Coco Chewy. Et il est accompagné par pas mal de DJ Gâteau Soucio, Soka, Bombas, Yakal, Bonton Roulé, Koasap. Voilà, plus de 7 DJ qui enfileront leurs pépites hip-hop, cumbia, chata, afro-bass, disco, afro-beat, son latino, afro-caribéen. Voilà.
4: Dont des DJ de Octopus, Bonton Roulé.
3: Exactement. Et il y a Bombax aussi.
4: Bombax.
3: Il y aura le food truck, la bouche épicée et bar sur place. Voilà, ça se passe à Koufouleux. Et c'est tout pour la préchauffe de la fête de la musique.
4: Eh bien, j'ai une petite précision. C'est que le Philly, ça se passe à pas exactement au Prévert, c'est à l'annexe du Prévert, au 24 rue Gabriel Auburn.
3: Bien sûr.
4: Voilà. Dimanche 21 juin, on avait dit qu'on parlerait que de la fête de la musique et du Philly, mais j'ai trouvé d'autres choses. La forestière de Sivens clôturera le week-end de Los Festaires de Sivens. Rendez-vous à la maison forestière de Sivens dès le matin pour les vététistes, trailers et marcheurs. Il n'y a pas d'horaire, c'est le matin. Au restaurant Mauvaise Herbe, au Verdier, un très chouette restaurant, de 10h à 13h, il y aura un atelier de blackout poésie et de sérigraphie. Est-ce que tu sais, Johan, ce que c'est la blackout poésie? Parce que moi, je ne savais pas.
3: Dis-le-moi.
4: C'est une forme d'écriture qui consiste à révéler de nouveaux textes en effaçant, recouvrant ou faisant disparaître des mots d'une page existante. Là, ce sera à partir du livre « Non noyé », leçon féministe noire apprise auprès des mammifères marins, d'Alexis Pauline Gumps. Et en puisant dans ce texte, inspiré par les baleines, les dauphins et plein, on fera émerger des phrases, des fragments, des manifestes poétiques. Et puis, ensuite, on pourra mettre en dialogue ces créations avec les visuels de l'insolutre pour être imprimés en sérigraphie. Ah non, ça se passe à Mauvaise Herbe, de 10h à 13h, au Verdier. Et puis, j'ai appris aussi que ce serait le week-end des Journées européennes de l'archéologie, par l'INRAP. À Gaillac, au musée de l'Abbaye, il y a plusieurs ateliers d'initiation à l'archéologie et à la mosaïque entre 14h et 17h, pour les enfants à partir de 8 ans. À Rabastens, deuxième et dernier jour du premier festival international du livre indépendant, le Philly. Ça se passe à l'annexe du Prévert, au 24 rue Gabriel Auburn. Il y a plein de choses. Vous pouvez aller voir le programme sur le site de la confiserie, mais notamment à 10h30, une table ronde « Traduire les mondes ». Comment faire voyager les imaginaires en traduisant, de ce que j'ai compris. À 12h, un plateau radio, une édition sous les radars. Comment les revues, fanzines et journaux fabriquent d'autres récits. Plateau radio par Octopus. 14h, lecture musicale. Les pouvoirs de la littérature, émancipation et résistance avec Catherine Vaniscott et Sylvie Foutel. 14h30, table ronde, écrire la symphonie palestinienne. Et à 16h30, pour finir, une jam poétique. Et voilà, pas mal. À 18h, la clôture. Et je viens à la fête de la musique, car c'est officiellement que le 21 juin, normalement.
3: Oh, ça fera trop.
4: Ouais, c'est que dimanche, mais ça aura commencé avant. Chez l'Olive, à Rabastens, de 16h à minuit, ce sera des jeunes groupes et des groupes de jeunes. Alors, je vous dis, pêle-mêle. Mix Ruben, Moyen Colère, Mix Kramatol, Autiste Attaque Belladonna, Mix Piquinox, L.I., Mix DJ Mobilette, How Do You Dance. Il y en a sans doute d'autres. Ça se passe à l'Olive, à Rabastens. Et toujours à Rabastens aussi, à 18h sur la promenade d'Hélice, l'école de musique de Rabastens présente ses classes d'ensemble. Donc, j'imagine que c'est les enfants, peut-être pas que les enfants. Et au Café des Sports à 21h, le groupe rabastinois Daron revient, un rock français festif dans la lignée d'Elmer Footbeat et des Wampas. À Lille-sur-Tarn, Comme un jardin organise sa fête de la musique, rue Raymond Lafage. À 15h, sieste électronique avec Isa Dog. 16h15, éveil musical et musique avec Sengan. 17h30, concert de Cannibal, voix et accordéon. Ça, c'est à Lille-sur-Tarn, à Comme un jardin. À Salvagnac, troisième et dernier jour de la fête de la musique, à 14h, au bord du monde, ce sera le sixième vide-grenier musical. C'est l'occasion de renouveler vos CD, vinyles, cassettes, partitions, lutheries, instruments de musique, hi-fi. À 17h, toujours au bord du monde, chansons pour petites et grandes oreilles avec Sarah Valero. Ce sera un concert participatif à partir de 3 ans. Et pour finir, après le couscous, à 21h, au Galetas, Zdravei, sextet balkanique et festif. Tout ça à Salvagnac. À Saint-Sulpice, sur l'esplanade Octave Médal, à partir de 18h, il y aura la Boom 80 avec la disco mobile. J'imagine que ça va être dansant.
3: Si tu aimes les années 80.
4: Ben voilà. À Gaillac, Tu parles à quelqu'un qui est né en 1981, comme toi.
3: Comme moi.
4: À Gaillac, il y aura la fête de la musique en centre-ville dans divers lieux. Alors, je ne vais pas tout vous dire, vous pouvez voir sur le site de la mairie. Mais bon, ça se passe à la MJC, place de la Libération, place du Griffon. Il y aura notamment une chouette chorale toulousaine, Calazeta, chant du Sud. 14 voix de femmes et d'hommes à cappella pour parcourir les contrées méditerranéennes et au-delà. Ça se passe à 17h, place du Griffoul, et on me dit que ce sera ombragé. Précision importante.
3: C'est un argument.
4: Mais on vous attend aussi pour la première et dernière soirée portée par le collectif Square d'été. Cartes sur table, la compagnie Catalope, l'entre-deux, la ramasse et le planning familial. À partir de 19h, Square Joffre. Il me semble que cette semaine, Square d'été a appris que ses subventions seraient supprimées pour cette année. Enfin, supprimées. Donc, ce sera la dernière soirée. Il y aura de la musique à danser et le collectif a plein de choses à raconter. À 20h, ce sera la fille au chapeau, accordéon, podorythmie et voix, bal folk, trad, groovy, sensible, néo, rythmé, qui vous transporte de la Bretagne à la Gascogne en passant par le Berry. Ouais. À 22h, DJ set, la Volpe, boum de voleuse de poule. Non, boum de voleuse de pou. P-O-U-L-S. J'étais sur poulpe dans ma tête. Afrobeat, latincore, techno moyennement oriental. Tout ça donc, Square Joffre, à partir de 19h à Gaillac. Et pour finir, du côté du Café Plume, devinez quoi, on fête la musique. Avec la chorale du Plume et une scène ouverte, à partir de 20h. Et c'est tout pour ce samedi, ce dimanche. Et c'est tout pour ce dimanche. Mais c'est pas fini, car l'agenda, c'est aussi la semaine. Alors, j'ai trouvé quelques événements pour la semaine, Johan. Mardi 23 à 20h45, au Cénophage à Gaillac, il y aura le spectacle « Plus on est de morts et plus on rit ». Beckett, Dostoïevski, Dario Fo, Matej Wisniewski, Koltès, Siméon, Kerman, Novarina, dans le cadre de son atelier de théâtre, Claire Seaton forme au jeu via les textes d'auteurs contemporains. Ses élèves vous présentent toute une galerie de personnages singuliers, certains morts pour la société, d'autres voulant sa mort, et d'autres morts tout court. À 20h45 au Cénophage. Mardi aussi, à 19h à Coloenco, Castelnau de Montmiral, il y aura le Rio Bossa Nova Club. J'en sais pas plus. Mercredi 24, de 17h à 20h à l'Espace Co à Rabastens. Ce sera la dernière permanence de l'année d'encre noire, bibliothèque libertaire et aide administrative, suivie d'un apéro pour clore la saison. L'Espace Co, c'est aussi un lieu disponible pour des réunions, des activités à but non lucratif. Vous pouvez réécouter le focus qu'avait fait Christophe avec l'Espace Co. Et si vous voulez y aller, l'adresse... Il faut écrire, si vous voulez connaître l'adresse, il faut envoyer un mail à espaceco@systemli.org. Je vais épeler. Systemli, ça s'écrit systemli.org. Jeudi 25 à 20h à Coloenco, à Castelnau de Montmirail, il y aura la chorale du Cénophage. Et c'est tout pour cet agenda. Merci Johan.
3: Merci Alice, ce fut un plaisir.
4: Et pensez à boire.
3: Ou aller vous baigner dans le Tarn.
4: Voilà.
3: C'est ce que je vais faire. On se quitte en musique avec les Négresses Vertes. Et voilà l'été, l'époque où, lorsque l'été est arrivé, on était contents.

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Plus de 20 maisons d'édition indépendantes se réunissent au Prévert, un tiers-lieu niché au cœur de Rabastens. 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Un festival à taille humaine où vous viendrez autant pour découvrir des livres que pour rencontrer celles et ceux qui les écrivent, les traduisent, les éditent et les défendent. 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
1: Bonjour, Focus est dans le studio de Radio Octopus aujourd'hui à Rabastens et nous avons comme invité Agnès Tranduc. Bonjour Agnès.
2: Bonjour.
1: Bonjour Agnès. Alors Agnès, ben c'est un peu la cheville ouvrière, c'est l'âme de Wombéré. Wombéré qui veut dire danser.
2: Hein, c'est bien ouais, ce dansons que... ensemble.
1: Dansons jouons. Ensemble, pardon. Ou jouons ensemble, ensemble puisqu'effectivement, Wombéré, au départ, c'était une association née à Coufouleux et qui a disséminé sa connaissance et sa pratique des percussions et de la danse guinéenne, avec notamment ben, deux artistes phares, on va dire, Alseni Solo Chérif et Aminata. Chérif, ouais. Qui ben, venait quand même d'un très haut niveau, hein, puisque Aminata était au Ballet National de Guinée, et que ben, Solo les accompagnait, je crois, c'est
2: et
1: ça.
2: Et Solo, ben, lui, il était dans les premiers groupes de percussion, hein, après l'époque des ballets, c'était la percussion, et le groupe Ofa qui a tourné à l'international pendant,
1: voilà,
2: les,
1: ouais.
2: pendant
1: plusieurs années. Plutôt joueur de djembé.
2: Oui. Okay. Musicien, percussionniste.
1: Et Agnès est venue pour nous parler d'un événement. Hein, rendez-vous vous est donné aux Atypiques, hein, ce lieu très convivial, très accueillant, qui a été monté par Catherine Vaniscott, au lieu dit Les Castels, 4099 route des Crêtes à Salvagnac. Retenez l'adresse. Mais bon, vous trouverez facilement sur un GPS. Et le rendez-vous, c'est les 27 et 28 juin 2026. Et ce rendez-vous, ben, il vient en soutien à l'un des projets que mène Wombéré, qui est le projet Handicapable. Alors, on va d'abord parler de ce projet d'Handicapable pour le présenter, parce qu'en fait, c'est quand même pour apporter des sous à ce projet que l'événement est organisé. Dans mes souvenirs, c'est donc une troupe de musiciens handicapés qui tournent en Guinée, mais aussi ici. Ils sont venus ici, je me souviens.
2: Voilà, c'est la professionnalisation d'une troupe d'artistes porteurs de handicap et pas que, il y a des artistes valides avec eux et c'est autour des percussions, du chant, de la danse. Ça fait partie d'un projet avec un volet de formation. Il y a la pratique artistique, bien sûr, donc il y a des formateurs musiciens qui viennent et danseurs pour les former, mais il y a l'artisanat, la cordonnerie, le tissage et aussi les différents dialectes, l'alphabétisation,
1: comment, du calcul. Comment les personnes se sont-elles agrégées à ce projet? Comment je suppose que c'est en Guinée que vous l'avez lancé.
2: Oui, c'était en 2013-2014. En fait, il y a Solo, lorsqu'il était en Guinée, il avait un ami. Avec un ami, ils avaient déjà initié un projet et Alseni, son ami, avait continué le projet. Donc, c'est des jeunes qui sont mendiants en ville et ils les avaient sollicités, encouragés pour former cette troupe. Et donc, il y avait un groupe, mais lui, Alseni, pour lui, après, c'était trop lourd de porter ça. Et une année, là, en 2013-2014, il nous a demandé de reprendre le projet.
1: Et Wombéré, c'est donc devenu porteur du projet.
2: Voilà, et donc c'est pour ça qu'on a mis en place tout un volet de formation qui a commencé il y a quelques années, donc qui a duré 2-3 ans. Ensuite, il y a eu des tournées en Guinée, des spectacles, et puis un établissement scolaire, de la maternelle au lycée. On partait dans tous les petits coins, on était accueillis voilà, sous les places publiques et à chaque fois il y avait un spectacle et des interventions scolaires.
1: Donc le groupe, enfin la troupe, enfin le groupe handicapable est donc professionnalisé ou c'est en cours de professionnalisation?
2: Oui, si tu veux, il y en a qui sont arrivés, d'autres qui sont arrivés, certains qui sont partis, donc ça tourne. Et là, on a relancé un programme de professionnalisation qui commence maintenant là. Et on a mis en place une activité génératrice de ressources pour eux, pour que ça puisse fonctionner aussi en parallèle. Il y a une boulangerie qui existe. Il y a un bâtiment qui est attenant à leur lieu de résidence. Donc, il y a une boulangerie traditionnelle. Et à l'étage, ça sera la salle de formation, donc d'artisanat, production, vente d'artisanat. Et il y aura aussi un grand écran et des projections des films, notamment les films de Laurent Chevalier. et des réciprocités avec la France, parce qu'on travaille beaucoup en établissement scolaire, on se connecte.
1: Donc en fait, oui, on a l'impression, bon, on verrait, on sait à peu près au départ, voilà, musique, danse, le populaire, le café le populaire,
2: et ouais.
1: Hein, qui n'est pas, ce n'est pas rien.
2: C'est là pour ça.
1: Ouvert pour, 3 jours par semaine, hein, ouais. Pour bien manger et partager aussi des moments de convivialité, ouais. Et d'échange. Mais voilà, il y a tout un système, Wambéré finalement, en partie basé en Guinée, mm-hmm. Et puis qui lance des échanges, qui lance des passerelles entre les pays, ouais. La France et la Guinée. Ça veut dire que par exemple, les membres du projet Handicapable, s'ils dorment là-bas, c'est vous qui financez
2: oui,
1: tout
2: ça ? Oui, ils sont
1: ça?
2: Pris en charge. Ben, c'est le populaire, ça a été pris en charge justement, on a créé le populaire pour ça, il y a comme ça 7-8 ans peut-être, ouais. À peu près maintenant. Mm-hmm. Et c'était pour financer les frais de résidence, de soins et de nourriture, surtout de la troupe handicapable. C'est pour ça qu'on en arrive à une activité génératrice de ressources aussi pour eux, pour qu'ils aient un peu plus, parce que là, c'est très basique, c'est juste pour faire face aux frais de nourriture et de... Mmh. Et qu'on est en lien là, avec l'UNICEF pour lancer des activités en Guinée pour eux dans les établissements scolaires, qu'il y ait beaucoup plus d'actions pédagogiques, développer tous ces volets-là.
1: Donc oui, Wambéré n'est pas tout seul, fait des partenariats, notamment par exemple avec l'UNICEF.
2: Oui, bien sûr, oui. Et là, précédemment, on avait été accompagné par l'ambassade. Mm-hmm. Ils avaient eu le deuxième prix franco-allemand des droits de l'homme il y a quelques années.
1: Mais Wambéré en Guinée doit être connu, on est d'accord?
2: Oui, bon, connu.
1: La modeste,
2: disons que,
1: la modeste,
2: oui, on commence à être un peu repéré.
1: Oui, parce que les actions que vous menez, il y a quasiment depuis le début.
2: Sur place, la troupe est là.
1: Toi, par exemple, tu vas aller tous les 2 ans?
2: Non, normalement tous les ans. Tous les ans, parce que les projets évoluent. Ben là, dès qu'on a un financement ou voilà, que le projet évolue, ben on part là-bas pour les accompagner avec le financement qu'on a pour faire grandir le projet, le faire évoluer.
1: Alors je me souviens que donc, la troupe d'handicapables était venue il y a 3-4 ans, un peu plus peut-être.
2: Oui, un peu plus. Ouais, ils étaient venus pendant le Festival des Solidarités, je dirais que c'était presque c'était pas en 2013.
1: Ah oui, d'accord, ouais, il y a 10 ans même. Presque 10 ans, excuse-moi, le temps passait.
2: Oui, c'était super. Et on était allés
1: dans les
2: écoles, à Koufouleux, ailleurs, on avait fait des soirées... Et c'était très chouette. Et on envisage en 2027 de les faire revenir. On voulait le faire en 2026, mais c'était trop juste. Trop juste. Donc, 2027.
1: Bon, on guettera ça et puis on traitera de cette actualité-là. Alors, pour venir justement en aide au projet Handicapable, donc les 27 et 28 juin, on se retrouve à Salavagnac aux Atypiques, chez Catherine et puis l'association Les Atypiques, pour des stages notamment, avec des artistes formés dans les ballets guinéens. Alors, il y a de la percussion, il y a de la kora, la danse. La doum danse, c'est quoi la doum danse par rapport à la danse que qu'enseignera Aminata ?
2: Alors, la danse, ça, c'est Ma Aminata Chérif, la femme de Solo, qui fera la danse traditionnelle, tout nouveau.
1: Ouais. Et la doum danse, c'est une danse qui n'est pas traditionnelle ?
2: En fait, on danse, si, c'est complètement traditionnel. Ah. On danse avec des tambours. Ah. On a les doums, des baguettes. Et il y a des pas de danse et et c'est très chouette. Donc, on appelle tout le monde. Et après, la percussion, c'est Solo qui va animer les stages de percussion. Là, c'est précisé 10h30, 12h30, mais il y a déjà des personnes qui m'ont contacté pour des enfants, des plus jeunes, un peu plus jeunes. Donc, on commencera à 10h pour les plus jeunes et après, ils empiéteront sur le stage avec les plus grands. Mais c'est ouvert à tous.
1: Ok, la danse aussi, donc c'est l'après-midi, 14h, 16h. Et la doum danse et le balafon entre 17h et 19h.
2: Voilà,
1: programme de stage, il se reproduit sur les 2 jours, donc le samedi et le dimanche.
2: Voilà. Ouais. Pour donner la possibilité
1: aux gens de venir quand ils peuvent.
2: Et puis, comme les atypiques, ils nous ont proposé gentiment ils ont mis le lieu à disposition. C'est-à-dire qu'il y a des personnes, si elles ne sont pas du coin, elles peuvent venir pour les 2 jours et dormir sur place. Ou s'ils sont du coin, mais qu'ils ne veulent pas conduire, par exemple, ils peuvent aussi dormir.
1: C'est vrai qu'il y a des chambres aux atypiques où on peut dormir et puis on peut planter la tente.
2: Voilà, exactement.
1: Et il fera bon, en plus, ce sera bien. Voilà, le lieu est chouette.
2: Si on veut vraiment faire la fête, c'est possible.
1: Oui, parce qu'on fera la fête le soir, le samedi soir. À partir de 19h30, il y a un apéritif festif. Et donc, les stagiaires pourront restituer ce qu'ils auront appris dans la journée.
2: Oui, ça va animer l'apéritif.
1: C'est important quand même d'avoir cet objectif de restitution.
2: Oui, c'est rigolo.
1: Okay. Un repas africain, évidemment. Mm-hmm. C'est un peu du classique. Avec du yassa.
2: Du mafé, le plat traditionnel, le boularé.
1: Exactement. et puis, à 21h, un concert donc, avec Faré, qui est un quatuor mandingue. Alors, ça veut dire quoi, un quatuor
2: mandingue ? Fusion
1: mandingue.
2: Fusion mandingue. C'est-à-dire, c'est des rythmes traditionnels revisités. Avec différentes couleurs, blues.
1: Oui, parce que là, il y a de la percussion, de guitare, basse et chant. Donc, effectivement, voilà.
2: Donc,
1: on est
2: reggae,
1: plutôt sur une... Ok, très bien. Voilà, et puis après, il y a un after qui est programmé avec une bande de son qui sera plutôt autour de la musique des années 70, musique afro des années 70,
2: ouais,
1: donc
2: ouais,
1: tu m'as dit que Laurent Chevalier... Alors, Laurent Chevalier, je resitue pour les auditeurs et les auditrices, il a été responsable de la case documentaire d'Arte à une époque. Et puis, il a été aussi documentariste. Et il a travaillé beaucoup autour de la Guinée, en lien justement avec Mbéré.
2: Il est à l'initiative du Circus Baobab.
1: Du Circus Baobab.
2: Ils étaient deux fondateurs et Laurent est l'un des deux.
1: Voilà, c'est quelqu'un qui compte dans la culture et dans l'acculturation en France par rapport à l'Afrique subsaharienne et notamment par rapport à la Guinée, c'est ça?
2: Oui, c'est lui qui nous a fait une super playlist.
1: D'accord. C'est vrai qu'on a l'impression que vous êtes dans le paysage culturel et social du coin depuis tellement longtemps, Agnès. Comment se porte Wombéré avec tout ça?
2: Bah écoute, ça va. On est là.
1: Vous avez des projets donc de festisol pour la rentrée, c'est ça?
2: Oui, alors il y a ce festisol qui est là toujours de la première quinzaine de novembre. Alors ça, c'est vraiment un appel à tous. C'est en fait le Festival des Solidarités, c'est national et c'est un appel à participation pour tous et partout sur le thème de la solidarité. C'est pour donner une visibilité à la solidarité, tout simplement.
1: Ouais.
2: Donc, il y a des projections dans le cadre d'alimentaire. On peut choisir des films, organiser des projections débat et on peut faire ce qu'on veut, que ce soit en thème avec la solidarité locale, internationale. Voilà. Et si quelqu'un fait quelque chose à cette période-là, eh ben, s'il vous plaît, dites-le nous, on le met dans l'agenda.
1: Ben, on mettra dans l'agenda. Alors, si je me souviens bien, bon, vous donniez à la base, c'était un peu l'origine de Wombéré, vous donniez des cours à Bellefeuille, d'ailleurs, à Koufou, des cours de djembé, de danse, etc.
2: Oui, l'association a été créée. Ben
1: c'est toujours le cas.
2: On l'a créée, bien sûr, avec Solo, donc en 2006, pour promouvoir la culture guinéenne. Ça a commencé comme ça.
1: J'ai souvenir qu'il y a quelques enfants de Koufou qui sont venus vous voir.
2: Oui, j'ai un petit souvenir. Je pense que tes filles étaient les premières élèves de Solo.
1: Ouais, je crois, c'était chouette. Donc ça continue. Il y a des interventions donc dans les classes, dans les écoles.
2: Oui, bien sûr. Ouais. Et là, on fait de la réciprocité avec des écoles de la maternelle au collège sur différentes thématiques.
1: Donc réciprocité, ça veut dire qu'il y a des échanges entre les écoles guinéennes et les écoles françaises.
2: Ouais, tout à fait. On fait par visio, par audio, par envoi de documents.
1: Ouais.
2: Et cette année, c'est l'école de Sainte-Cécile d'Avès à Gaillac. Là, c'est le projet d'école, donc de la maternelle au CM2. En fonction des classes, il y a différentes thématiques. Et
1: donc vous embarquez toute l'école vers la Guinée.
2: Eh bien oui. Et avec les plus petits et les moyens, on organise aussi des diaporamas. On a travaillé aussi à l'aspect race avec les enfants.
1: Rabastens, oui, c'est un vrai...
2: À Koufouleux, d'ailleurs.
1: C'est la tornade Wombéré, c'est pas jouer ensemble, c'est faisons plein de trucs ensemble.
2: Mais en tout cas, nous, notre objectif, c'est toujours de créer des liens. Et là, on a un projet aussi avec le CADA d'Albi et cette création de livres de recettes sonores avec Marie aussi qui prend des créations sonores, des recettes.
1: On l'a reçu récemment, Marie Cheneval, sur Focus et elle nous a expliqué effectivement qu'elle travaillait sur ça.
2: Voilà, donc ça c'est un super projet. Pour l'instant, on attend... On attend un peu, appel aux financeurs
1: on a l'impression que vous n'arrêtez pas de lancer des projets, c'est bien. Il y a aussi des interventions à une époque dans les IME, je crois. Vous continuez
2: à faire... bien sûr, oui, on travaille en établissement spécialisé. Ça, on lâchera jamais ça.
1: Bon, très bien. En tout cas, merci Agnès d'être venue dans le studio de Radio Octopus pour nous parler de l'actualité Wombéré. On rappelle donc ce week-end culture et nature au cœur du Tarn. C'est aux Atypiques, à Salvagnac. Les 27 et 28 juin 2026, il y a des stages et puis il y a la soirée festive du samedi 27 juin à partir de 19h30. Donc si vous ne participez pas au stage, aller quand même aux Atypiques pour profiter de cette soirée autour de la culture musicale et de la danse de Guinée, et notamment avec le concert de Faré à 21h. Ce quatuor fusion mandingue, qu'on va écouter tout de suite d'ailleurs. On va essayer de récupérer un morceau de Faré et puis on va le diffuser juste après.
2: Okay.
1: Merci Agnès.
2: Merci Christophe.
1: À bientôt pour un prochain
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0: pendant ce temps. Tokyo, Japon.
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Je lui disais, Suzanne a fait ceci, et elle faisait. Fait cela, et elle obéissait. Et moi, j'étais content. Je regardais tout ça avec bonheur. Ah, je te dis que Suzanne a été une très bonne épouse auparavant. Hein. Seulement depuis quelques jours, les gens là, ils ont apporté ici la condition féminine. Il paraît que là-bas chez eux, ils ont installé une femme dans un bureau pour qu'elle donne des ordres aux hommes. Aïe, tu m'entends des choses pareilles? Et depuis, toutes les femmes de notre pays parlent de la condition féminine. Maintenant, je dis à Suzanne, donne-moi de l'eau. Elle répond seulement que la condition féminine, il faut que j'aille chercher l'eau moi-même.

Je lui dis, Susanna, donne-moi à manger, j'ai faim. Elle ne m'écoute même pas, hein. Elle me parle seulement de la condition féminine. Bref, il faut te dire que ma condition masculine est devenue très malheureuse ici. Alors j'ai dit à Susanna, écoute, moi je ne connais qu'une seule condition féminine. La femme obéit à son mari. Elle lui fait à manger. Elle lui fait des enfants. Voilà tout. Tu sais que Susanna s'est fâchée. Elle est venue me parler à haute voix, comme si elle était un homme. Moi je l'ai battue, hein. Elle a crié pour appeler tout le village. Moi je lui dis seulement, ne crie pas, ne crie pas. Hein. Tu me parles toujours de la condition féminine. Alors moi aussi je vais te montrer la condition masculine aujourd'hui. La condition féminine, tous les jours, tu me dis la condition féminine. Moi, je te donne seulement la condition masculine. Eh, dis donc, la condition féminine, est-ce que c'est même plus grand que la condition masculine ?

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5: Bonjour, bon temps roulé.
6: Salut, Tubax.
5: Ouais, c'est la 30e.
6: Déjà la 30e émission Bombax sur Octopus.
5: Bombax, la 30e et la dernière de la saison.
6: Mm-hmm.
5: Voilà, avant de recommencer, on ne sait pas comment, on verra. Peut-être que ce sera la dernière tout court, peut-être, on ne sait pas, on n'en a même pas parlé. Voilà, on ne sait pas, on ne peut pas savoir.
6: C'est l'inconnu.
5: C'est l'inconnu. Donc, en fait, c'est le volume 2 de notre tour du monde, avec quand même la nouveauté du mois.
6: Et la reprise à la fin de l'émission.
5: Voilà, et entre les deux.
6: Tour du monde de la décennie 2020. Voilà.
5: Ouais,
6: on va partir à Londres,
5: en Europe. Essentiellement Londres, Rotterdam, Lisbonne. On va partir à Ljubljana en Slovénie. On va passer par les Pouilles en Italie. Et puis on fera un grand saut. Ouais, tout à fait.
6: Juste. Au Pakistan.
5: Exactement. Donc,
6: la nouveauté du mois.
5: Et ben voilà, c'est moi qui m'y colle. Alors la nouveauté du mois, c'est un titre tiré d'un album tout frais, puisqu'il est sorti le 12 juin dernier. Alors en fait, on n'est même pas le 12 juin quand on enregistre, on ne va pas vous le dire, on est le 11, c'est la veille, mais en tout cas, il sort demain. Donc quand vous écoutez cette émission, du coup, c'est
6: sorti.
5: Du passé, exactement. Et j'ai donc choisi un titre qui s'appelle « Las trompetas de Nael » de Ibrahim Alouf, tiré d'un album qui s'appelle « Trumpets of Mitchell Ange, volume 2 », sorti sur le label Mister eBay. Donc, on le disait, le 12 juin 2026. Mais on peut dire, d'ailleurs, au lieu de dire Trumpets of Michel-Ange, on peut dire Thomas, l'acronyme Thomas, volume 2, pour faire plus court. Donc, c'est la suite d'un premier volume, forcément, puisque c'est un volume 2, d'ailleurs, comme le plat principal. Le premier volume est sorti en 2024. L'album est une aventure musicale qui nous transporte vers un univers où le folklore et la modernité ne font qu'un. Et comme à son habitude, et pour ce 21e album, Ibrahim Alouf tente à nouveau le pari d'une musique à la fois exigeante, mais accessible au grand public. Cet album, dans lequel Ibrahim Alouf est accompagné par 9 musiciens, est un véritable mélange d'influences où l'Orient festif et nostalgique s'exprime en totale liberté. J'ai choisi Las Trompetas de Nael parce que c'est sûrement l'un des titres les plus frais, finissant dans une apothéose festive. Mais trêve de discours, je vous laisse passer à la table de ce plat aux saveurs moyen-orientales. On écoute.

0: C'était Las Trompetas de Nael, tiré du dernier album d'Ibrahim Alouf, sorti le 12 juin, qui se nomme Trumpets of Michel-Ange, volume 2.
1: Allez, on passe au plat principal, deuxième partie de la décennie 2020. Alors, moi, je tenais absolument à passer par Londres à l'occasion de ce petit tour du monde, tellement je suis fan depuis toujours de la production musicale qui émerge de la capitale anglaise et amoureux de son mélange des cultures, particulièrement au sein de la scène jazz et électro. Alors, j'ai cherché quel artiste pouvait synthétiser un peu ce bouillonnement musical et je me suis rapidement tourné vers le DJ et producteur Izco, I-Z-C-O, qui coche pas mal de cases allant dans ce sens. Alors, il est indissociable de Hackney, ancien quartier industriel où les radios pirates prospéraient dans les années 80 et où la scène britannique artistique était en pleine effervescence dans les années 90. Izco et son collectif Brighter Days insufflent à leur musique cet esprit d'hybridation et regorgent de références à ce melting pot artistique londonien. Rien de plus surprenant que ce DJ producteur influent ait intitulé son premier album solo Powerscroft, du nom de la rue où il a grandi, à Hackney, donc dans l'est londonien. Powerscroft est disponible sur le label Brownswood Recordings de Jill Peterson depuis le 1er mai. Et c'est le tout premier projet Izco sans son équipage habituel, même s'il réunit de nombreux MC, producteurs et chanteurs avec lesquels il a collaboré, et dont il a contribué à lancer la carrière au fil des ans. Pour illustrer tout ça, donc, j'ai choisi de vous faire écouter le second single de son premier album, Japan Gritly, d'autant plus qu'il est accompagné pour ce titre d'un MC que j'adore aussi, qui s'appelle Rico, R-E-E-K-O, originaire lui de Tottenham et compagnon de route d'Izco depuis la création de son groupe The Brighter Day Family. Et donc j'adore l'accent so british, le flow naturel et fluide et ses rimes complexes. Bref, un régal anglais à la fois organique et taillé pour le dance floor que je vous partage tout de suite.

0: Vous êtes arrivé à Rotterdam et vous venez d'écouter Tramaos qui vous chantait Karen is a Punk tiré du EP I Don't Sweat sorti en 2022. Quelques mots sur Tramaos. Tramaos est un groupe de post-punk, comme vous l'avez compris, fondé en 2020 en pleine pandémie. Dès l'année d'après, ils font un concert au festival pop Eurosonic de Groningen en Hollande et sont vite repérés comme le groupe à voir absolument. Pour ma part, je les ai vus deux fois, une fois à Toulouse puis à Paris, et je peux vous dire qu'ils vous collent une énergie incroyable qui embarque tout le monde. Le titre qu'on vient d'entendre, Karen is a Punk, donc sorti en 2022 et tiré de l'album I Don't Swear, ça je l'ai déjà dit. Tramaos est sûrement l'une des formations les plus excitantes de la scène rock européenne. Donc, un groupe à suivre, d'autant qu'ils sortent leur deuxième album sur le label Vicious Circle le 9 octobre prochain. On part à Lisbonne ?
1: Allez, oui, comme pour Londres, moi je ne pouvais pas manquer l'occasion de ce tour du monde musical de la décennie 2020, de mettre en avant une scène musicale qui me colle aux oreilles depuis que je l'ai découverte il y a quelques années. J'ai nommé la Batida. Alors la Batida, elle est originaire de la banlieue pauvre de Lisbonne et réunit différentes influences culturelles et musicales, particulièrement celles des anciennes colonies portugaises, Cap-Vert, Angola, São Tomé et Príncipe ou Guinée-Bissau. Elle évoque le passé colonial du Portugal ainsi que son héritage encore bien palpable aujourd'hui. Alors musique électronique taillée pour le dance floor, la Batida est un mélange de kuduro, de semba, d'afro house, de baile funk, entre autres. Le label Batida, le plus actif et le plus prestigieux, est Príncipe Discos, qui est basé à Lisbonne et qui a été créé en 2011. Depuis, il inonde les clubs européens des sons électro de la diaspora lusophone. Alors pour illustrer tout ça, j'ai choisi un morceau d'un des artistes les plus prolifiques et intéressants du genre, DJ Lee Cox, qui est installé à Paris depuis quelques années, mais il a débuté sa carrière quand il était ado, en 2014, dans la banlieue lisboète, en signant à 16 ans pour le label dont je viens de parler, Príncipe Discos. À l'instar de la quasi-totalité des artistes de ce label, la musique de Lee Cox est résolument percussive, tissée à partir de ce qui, sur chaque morceau, donne l'impression d'une multitude de boucles de batteries distinctes s'entremêlant dans un vaste réseau polyrythmique. Mais sa palette sonore est plus chaleureuse et moins incisive que celle de nombre de ses pairs. Ses samples de batterie sont riches en claquements secs et métalliques et sonnent pour la plupart comme s'ils provenaient de véritables fûts. Et ces éléments tonaux évoquent les timbres acoustiques et chaleureux de l'accordéon, de la flûte et de la guitare. En trois albums solo, DJ Lee Cox a forgé un style reconnaissable entre tous, tant par sa puissance percussive que par la fluidité de ses mélodies. On trouve sur chacun de ses morceaux une structure minutieuse, des rythmes conçus pour secouer autant l'esprit que le corps. C'est là tout le génie de Lee Cox. Chaque son, chaque arrangement est le fruit d'une réflexion poussée, d'un subtil dosage entre la tradition, l'émotion, le lâcher-prise et l'ivresse de la fête. Le choix du morceau n'a pas été simple, comme souvent, mais il a fallu trancher. J'ai donc choisi un morceau pas trop techno pour ne pas trop heurter nos petites oreilles sensibles, celles de nos auditeurs, qui sont nombreux, on le sait.
0: Mais, oui, plein.
1: Mais assez représentatif du style et du DJ. C'est donc le morceau Edson No Wige que j'ai finalement choisi parmi tant d'autres, tous plus jouissifs pour moi, les uns que les autres. Allez, on écoute ça tout de suite.

0: Vous êtes arrivé à Genève et vous venez d'écouter l'orchestre tout-puissant Marcel Duchamp qui vous interprétait Beginning, tiré de l'album We're OK But We're Lost sur le label Bongo Joe, sorti en 2021 puisqu'on illustre les années 2020. Alors, pourquoi ça s'appelle l'orchestre tout-puissant Marcel Duchamp ? Bah, tout simplement parce que la formation est vaguement inspirée des grands ensembles africains du XXe siècle, comme le tout-puissant orchestre Polyrythmo de Cotonou.
1: Ou le OK Jazz de Franco.
0: Voilà, et qui souhaitait rendre hommage à l'artiste français révolutionnaire Marcel Duchamp. Ce collectif suisse, fondé en 2006, est composé de 12 musiciens. Il se présente comme une formation orchestrale évolutive, mêlant post-punk, krautrock, folk, rythme africain et arrangements symphoniques. Leur musique est à la fois poétique, libertaire et transcendantale, avec des textes engagés et, comme vous avez pu l'entendre, des explosions sauvages de cuivre, de percussions et de guitare. Le titre qu'on vient d'écouter, Beginning, est tiré donc de l'album, je le répète, We're OK But We're Lost. Ça va bien, mais on est paumé. Ça sent le Covid à plein nez, qui est sorti évidemment le 2 juillet 2021. Les paroles de Beginning évoquent des thèmes cycliques et poétiques comme le changement des saisons et la fin inévitable de l'hiver. Pour les non-anglophones, je me permets de traduire une partie de ce qu'on vient d'entendre. Eh bien, nous connaissons la raison du changement de saison, mais l'hiver nous emporte à la fin. Le printemps, lui, nous ensemence et sa récolte nous nourrit. Je vous invite donc à écouter ces Suisses écolo-dadaïstes dont vous pouvez retrouver l'ensemble des albums sur le tout aussi excellent label Bongo Joe. Et maintenant, c'est encore moi, nous partons en Slovénie, à Ljubljana, et nous allons écouter Harry Spilton et The Balkan Voodoo Orchestra avec le titre Check That Balkan Thing, tiré de l'album Soon In Your Village, bientôt dans ton village, ça j'aimerais bien qu'il passe par ici, sorti sur le label Asphalt Tango, le super label Asphalt Tango, plutôt spécialisé dans les musiques des Balkans, qui est sorti le 13 juin 2025. J'ai tout simplement choisi ce morceau, d'abord parce qu'il est des années 2020, 2025 exactement, mais surtout parce que Harry Spilton a pas confondre avec Paris Hilton, vous inversez juste les deux premières lettres, il a été mon coup de cœur au DJing du festival Welcome in Zigani de cette année. Harry Spilton est producteur et maître du dub et est reconnu comme l'un des pionniers du dub balkanique puisqu'il a commencé sa carrière en 1994 avec ce style il y a plus de 30 ans. Check That Balkan Thing, le titre qu'on va entendre, pure fusion de son balkanique dub et électro, est une collaboration entre Harry Spilton, d'origine slovène, donc, et Stereo Partizan, autre formation slovène. Ce morceau est initialement sorti en 2016 sur l'album Balkan Beats Selected by Robert Soko chez Ammonite Records, une compilation. Mais il est ressorti réarrangé en 2025 avec le Balkan Voodoo Orchestra qu'on va entendre sur l'album Soon in Your Village, toujours sur l'excellent label, je le répète, Asphalt Tango. Je vous invite donc à pousser vos tables et vos fauteuils et à secouer vos choses balkaniques. C'est parti!

0: Vous êtes sur Octopus et vous écoutiez le groupe Web Web. Alors j'avais déjà chroniqué ce groupe à l'occasion de la même rubrique reprise dans l'émission numéro 26 pour une reprise de Moondog. Alors désolé pour la redite, mais j'ai pas résisté à l'envie de vous faire écouter cette reprise, vous l'aurez sûrement reconnu, de Nirvana et leur morceau Come As You Are, issu de leur album Nevermind qui date déjà de 1991. Ça ne nous rajeunit pas, j'avais 12 ans à l'époque. Alors le fameux titre est donc repris. Quoi ?
1: Menteur.
0: Non, c'est vrai, c'est la vérité. Non,
1: c'est vrai, je confirme.
0: Voilà. Le fameux titre est donc repris ici par Web Web, ce quartet munichois de spiritual jazz funk psychédélique. Et il est issu de leur dernier album, paru en avril dernier, et qui est exclusivement composé de réinterprétations de morceaux de Nirvana, donc, mais aussi de Klaus Doldinger, Grace Jones, Black Sabbath, Jimi Hendrix, les Tonkinettes, Joe Jackson, Eurythmics, Kruder and Dorfmeister et d'autres. Alors pour ce nouvel opus, les Allemands qui travaillent sans leader, de manière horizontale, ont fait circuler leurs instruments. Le batteur est passé au piano sur certains morceaux, le bassiste s'est mis aux percussions. Les repères se déplacent et comme le groupe l'explique dans une interview, ça les a aussi obligés à écouter ses compositions autrement. Chaque morceau devenait alors un terrain instable mais totalement vivant et cette manière de faire, assez curieusement, peut s'entendre, je trouve, à l'écoute de l'album. Alors les morceaux ne sont pas reproduits, sont comme absorbés. Les univers originaux s'éloignent, jazz, rock, pop, électronique, mais la matière tient. Et le résultat à l'écoute est vraiment intéressant, je trouve. Il ne cherche pas à moderniser des classiques, il les propulse en orbite, discrètement, jusqu'à les rendre presque méconnaissables, mais jamais étrangers. Une belle manière, je trouve, de rappeler qu'une chanson solide ne dépend pas de son époque, mais de ce qu'elle contient encore quand tout le reste disparaît. Pour finir, ce que j'adore aussi avec ce groupe, mais je vous l'ai déjà dit, c'est leur manière subtile d'habiter l'espace, plus que de remplir, et ce sur la majorité de leurs morceaux. Bref, encore une fois, un album de reprise à écouter, un album de Web Web comme tous les albums du groupe, avec leur album Cover Cover qui est sorti sur le label Compost Records, label allemand. Ce qui nous amène à la fin de cette 30e édition de...
1: Et de cette 3e saison.
0: Effectivement.
1: Pas mal.
0: De bon, Bombax.
1: Et vous faites quoi cet été ?
0: Repos. Festival
2: Rabastock.
1: Alors Rabastock, évidemment, on peut peut-être annoncer effectivement quelques dates ou des endroits où on peut se retrouver. Alors le Rabastock, hein, on y sera tous les trois, hein, je pense. Alain,
2: clairement.
1: Pour rouler,
2: ouais.
1: Moi.
0: Ah, je ne suis pas sûr. Moi, je serai sans doute à. Alors, je ne sais pas si c'est le même week-end à Jazzaluz.
1: Ah,
0: festival de jazz
1: okay.
0: Hybride.
2: Oui. Enfin, pas que jazz du tout. Hein.
0: Jazz, expé.
1: Ouais, ouais, ouais.
2: Voilà, ouais.
1: Et c'est le même week-end que l'Abracadagras également, dans les Corbières, qui est vraiment l'un de mes festivals préférés, mais où je ne serai pas. Mais par contre, où il y aura Johnny Macam, avec notre Kevin Foufoulésien préféré.
2: Et donc, on n'a pas dit Rabastock, c'est le 18 juillet.
1: Bah, c'est le même week-end, en fait. 18 juillet que l'Abracadagras.
2: Aïe.
1: Ouais, ouais. Donc, bah, ça,
2: Et Jazzaluz, c'est quand ?
0: Je crois que c'est le même week-end, mais alors j'ai pas les dates.
1: Il y a plein de choses. Hein.
2: C'est trop naze.
1: Ouais, effectivement. Voilà, le 14 juillet, moi je serai à Nîmes pour aller voir Nick Cave et les Batides.
2: Ah oui.
1: Pas mal. Et puis après, j'ai repéré d'autres trucs. Bah, y a Vaour, hein, évidemment, début août, là, qui est du fou de mémoire. Je crois que c'est du 4 au 10, un truc comme ça. Vous avez
0: il y a Baignade Sauvage le deuxième ou troisième week-end du mois d'août.
1: Ça doit être le 27, 28, 29, 30 août.
0: Que c'est le week-end, juste avant,
1: du 20,
0: je crois.
1: 21, 22, 23.
0: Ouais. À vérifier.
1: Okay. Ouais, ouais.
0: À vérifier. À Ambialet, un festival.
1: Et puis,
0: top.
1: Il y a un festival, La Chevauchée. Non, c'est quoi le titre ? Il y a un truc le 9 août, là, à Paris-Est. Un festival qui a bonne réputation dans le Tarn. Ça vous dit rien ?
0: Pas du tout.
1: Bon, je sais que Johnny Macam y passe aussi.
0: Bon, bah, beau programme alors.
2: Ok, je confirme Baignade Sauvage, c'est du jeudi 20 août au dimanche 23 août.
0: Voilà. Okay. Du côté d'Ambialet.
1: Ok, bon, en tout cas, ce serait sympa qu'on s'y retrouve tous. N'hésitez pas à nous envoyer des commentaires sur notre émission. Des fois, on a l'impression d'être tout seul derrière nos micros et c'est super à la fois de nous encourager et à la fois de dire ce que vous aimez, ce que vous aimez pas, enfin, ou d'en discuter d'une manière ou d'une autre, ou en direct, ou via les réseaux sociaux. Voilà. Donc on espère, a priori, se retrouver à la rentrée. On vous embrasse et on vous souhaite de bonnes vacances.
0: Merci Alain, à la technique.
2: Ouais. Ciao.
1: Merci Alain.

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0: au nom de tous les animateurs, techniciens, reporters, délégués, collaborateurs et supporters, je vous remercie de nous avoir tenu compagnie ces soirs ce soir. J'espère que le programme vous aura mis en dire satisfaction. Et que nous aurons le plaisir de vous retrouver en bonne forme.
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